0: 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On fait maintenant un tour d'horizon de l'actualité et des prévisions météo.
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2: Bonsoir à toutes et à tous. Une explosion volontaire fait 3 blessés dont 2 graves à Monaco. La déflagration s'est produite hier vers 21h. Les victimes sont un oligarque ukrainien, sa femme et un enfant de 13 ans lié au couple. Le pronostic vital du couple est engagé. L'adolescent de 13 ans est lui plus légèrement atteint, selon le chef du gouvernement monégasque. Selon lui, il s'agit vraisemblablement d'un attentat. L'auteur de cette explosion a été aperçu en France. Il est activement recherché. Le Conseil d'État donne son feu vert définitif à la reprise du chantier de l'autoroute A69 entre Toulouse et Castres. Le projet, contesté par des écologistes, avait été suspendu pendant 3 mois l'an dernier. La plus haute juridiction administrative estime qu'aucune alternative, qu'il s'agisse du réseau routier actuel ou du train, ne permet d'atteindre l'objectif de réduire d'une vingtaine de minutes le temps de trajet. Le Sénat vote la réintroduction sous condition de 2 insecticides interdits en France, mais autorisés ailleurs en Europe. Contre l'avis du gouvernement, les sénateurs ont adopté cette mesure dans le cadre du projet de loi d'urgence agricole. Ces produits pourraient être utilisés de manière encadrée pour certaines cultures en difficulté, notamment la betterave et la noisette. À l'étranger, l'Iran et les États-Unis annoncent de nouvelles réunions cette semaine au Qatar après plusieurs jours d'attaques. Téhéran parle de rencontres techniques, Washington de réunions de haut niveau. Selon un responsable américain, les deux pays ont décidé de suspendre leurs frappes menées en dépit de la signature d'un protocole d'accord de paix à la mi-juin. On passe au sport et à la Coupe du Monde de football.
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2: Avec une première énorme surprise avec l'élimination de l'Allemagne au tir au but par le Paraguay en 16e de finale, les Sud-Américains affronteront la France ou la Suède en 8e. Les Bleus qui jouent ce soir à 23h. Plus tôt dans la soirée, le Brésil s'est qualifié in extremis en battant le Japon 2-1 dans les arrêts de jeu. Et dans une heure, le Maroc affronte les Pays-Bas. Il est 2h02, c'est la fin de ce flash. L'info revient dans une heure. Un point sur vos conditions de circulation après la météo. Et un temps nuageux sur une grande partie du pays pour ce mardi matin, de la côte atlantique au nord-est. L'Occitanie aura, elle, le droit à du soleil. Dans l'après-midi, ce temps nuageux se poursuit et des orages feront leur apparition dans l'est, notamment en Alsace. Les températures pour ce matin, 21 degrés à Rennes, 22 à Châteaubriand, 23 à Bayonne, 25 à Aurillac, Dreux et Albi, 26 à Clermont-Ferrand et Vissembourg et 30 degrés à Perpignan. Cet après-midi, il fera de 19 à 31 degrés sur la moitié nord, de 24 à 35 degrés pour la moitié sud.
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1: Circulation fluide à l'ouest de Strasbourg. En effet, ça roule bien dans les deux sens de la 355. Mais si vous apercevez les services de sécurité en intervention, décalez-vous sur la voie opposée pour passer en toute sécurité.
2: Des pneus mal gonflés vous mettent en danger. 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On écoute ce même message en allemand.
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0: Vous traversez l'Alsace par l'A355. Le 177 revient pour vous sur le trafic chaque quart d'heure. 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Prochain point trafic dans une poignée de minutes.
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1: Ça roule correctement en ce moment sur le contournement ouest de Strasbourg, vers le nord comme vers le sud de l'Alsace. Trafic fluide sur la 355.

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1: Vous voyagez à l'écoute du 107.7 sur la 355 qui vous permet de contourner Strasbourg par l'ouest. Vous arrivez de Colmar, Sélestat, Molsheim, Haguenau, Brumath ou encore Metz. Eh bien, sachez que le trafic est fluide. Vous êtes à proximité de Strasbourg sur l'A355. Bonne route à tous. Nous nous intéressons à l'état du trafic très vite. En attendant, un peu de musique sur le 107.7.

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1: Merci d'avoir choisi Radio Vinci Autoroute, votre programme pour les 15 prochaines minutes de la musique, l'essentiel de l'actualité en France et dans le monde, la météo, et on commence par le trafic.
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1: L'infotrafic, comme chaque quart d'heure sur le 107.7 avec une A355 où ça roule bien, que vous arriviez notamment de Mulhouse, Colmar, Paris, Metz ou Nancy.

0: 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On fait un point sur l'actualité nationale et internationale, suivi des prévisions météo sur votre trajet.
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2: Bonsoir à toutes et à tous. Une explosion volontaire fait 3 blessés dont 2 graves à Monaco. La déflagration d'un engin explosif s'est produite hier vers 21h. Les victimes sont un oligarque ukrainien, sa femme et un enfant de 13 ans lié au couple. Le pronostic vital des conjoints est engagé. L'adolescent est lui plus légèrement atteint selon le chef du gouvernement monégasque. D'après lui, il s'agit vraisemblablement d'un attentat. L'auteur de cette explosion a été aperçu en France. Il est activement recherché. Le Conseil d'État donne son feu vert définitif à la reprise du chantier de l'autoroute A69 entre Toulouse et Castres. Le projet, contesté par les écologistes, avait été suspendu pendant 3 mois l'an dernier. La plus haute juridiction administrative estime qu'aucune alternative, qu'il s'agisse du réseau routier actuel ou du train, ne permet d'atteindre l'objectif de réduire d'une vingtaine de minutes le temps de trajet entre Toulouse et Castres, estimé à 1h35 de voiture. Le Sénat vote la réintroduction sous condition de 2 insecticides interdits en France, mais autorisés ailleurs en Europe. Contre l'avis du gouvernement, les sénateurs ont adopté cette mesure dans le cadre du projet de loi d'urgence agricole. Ces produits pourraient être utilisés de manière encadrée pour certaines cultures en difficulté, notamment la betterave et la noisette. À l'étranger, l'Iran et les États-Unis annoncent de nouvelles réunions cette semaine au Qatar après plusieurs jours d'attaques. Téhéran parle de rencontres techniques, Washington de réunions de haut niveau. Selon un responsable américain, les deux pays ont décidé de suspendre leurs frappes menées en dépit de la signature d'un protocole d'accord de paix à la mi-juin. On passe au sport et à la Coupe du Monde de football.
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2: Et une première grosse surprise dans cette Coupe du Monde avec l'élimination de l'Allemagne au tir au but par le Paraguay en 16e de finale. Les Sud-Américains affronteront la France ou la Suède en 8e. Un match qui a lieu ce soir à 23h. Le dernier match de cette nuit entre le Maroc et les Pays-Bas vient de débuter. On joue depuis 2 minutes et il y a toujours 0-0. Plutôt hier soir, le Brésil s'est qualifié in extremis en battant le Japon 2-1 dans les arrêts de jeu. Il est 3h02, c'est la fin de ce flash. L'info revient dans 1h. Un point sur vos conditions de circulation après la météo. Un temps nuageux sur une grande partie du pays pour ce mardi matin. De la côte atlantique au nord-est, l'Occitanie aura, elle, droit à du soleil. Dans l'après-midi, ce temps nuageux se poursuit et des orages feront leur apparition dans l'est, notamment en Alsace. Les températures pour ce matin, 21 degrés à Rennes, 22 à Châteaubriant, 23 à Bayonne, 25 à Aurillac, Dreux et Albi, 23 à Clermont-Ferrand et Strasbourg et 30 degrés à Perpignan. Cet après-midi, il fera de 19 à 31 degrés sur la moitié nord, de 24 à 35 degrés pour la moitié sud.
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1: Vous roulez à l'ouest de Strasbourg sur l'A355, pas d'incident à signaler. C'est un trafic fluide au cœur de cette agglomération strasbourgeoise.
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0: Des pauses régulières le long de votre parcours, c'est indispensable pour rester bien concentré sur votre conduite. Les aires de repos et de service sont là pour ça. On continue, nous, en musique. Rendez-vous dans une dizaine de minutes, à peine, pour un nouveau point trafic avec la rédaction du 107.7.
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1: Vous empruntez la 355, 25 km d'autoroute à l'ouest de Strasbourg, où la circulation s'écoule sans incident, et ce dans les deux sens de circulation.

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1: Cœur de la région Grand Est. Vous passez à l'ouest de Strasbourg via l'A355. Autoroute fluide, aussi bien direction Paris-Metz, Karlsruhe que direction Colmar et Mulhouse. La musique et le trafic à l'honneur sur le 107.7. Comment ça roule sur l'A355 à l'ouest de Strasbourg? Vous saurez ça dans quelques minutes.

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1: Merci d'écouter Radio Vinci Autoroute au programme de ce nouveau quart d'heure de la musique, le point sur l'actualité nationale et internationale, la météo et tout de suite le trafic.
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1: Circulation fluide à l'ouest de Strasbourg. En effet, ça roule bien dans les deux sens de l'A355. Mais si vous apercevez les services de sécurité en intervention, décalez-vous sur la voie opposée pour passer en toute sécurité.

0: Merci d'être avec nous. Bonne route. Tout de suite, l'actu nationale et internationale, puis votre météo.
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2: Bonsoir à toutes et à tous. Une explosion volontaire fait 3 blessés, dont 2 graves à Monaco. La déflagration d'un engin explosif s'est produite hier vers 21h. Les victimes sont un oligarque ukrainien, sa femme et un enfant de 13 ans lié au couple. Le pronostic vital des conjoints est engagé. L'adolescent est lui plus légèrement atteint, selon le chef du gouvernement monégasque. D'après lui, il s'agit vraisemblablement d'un attentat. L'auteur de cette explosion a été aperçu en France. Il est toujours activement recherché. Le Conseil d'État donne son feu vert définitif à la reprise du chantier de l'autoroute A69 entre Toulouse et Castres. Le projet, contesté par des écologistes, avait été suspendu pendant 3 mois l'an dernier. La plus haute juridiction administrative estime qu'aucune alternative, qu'il s'agisse du réseau routier actuel ou du train, ne permet d'atteindre l'objectif de réduire d'une 20aine de minutes le temps de trajet entre Toulouse et Castres. L'Assemblée nationale examine aujourd'hui en commission un projet de loi pour mieux protéger les mineurs des violences. Le texte prévoit notamment un contrôle renforcé des antécédents des adultes au contact d'enfants et une ordonnance d'urgence pour protéger les victimes. De nouvelles mesures annoncées après le meurtre de la jeune Liana seront examinées la semaine prochaine. À l'étranger, l'Iran et les États-Unis annoncent de nouvelles réunions cette semaine au Qatar après plusieurs jours d'attaques. Téhéran parle de rencontres techniques, Washington de réunions de haut niveau. Selon un responsable américain, les deux pays ont décidé de suspendre leurs frappes menées en dépit de la signature d'un protocole d'accord de paix à la mi-juin. On passe au sport et à la Coupe du Monde de football avec la suite des 16e de finale. C'est la mi-temps entre le Maroc et les Pays-Bas et pour le moment aucun but, 0-0 entre les deux équipes. Plutôt cette nuit, première sensation de ce mondial avec l'élimination de l'Allemagne au tir au but par le Paraguay. Les Sud-Américains affronteront la France ou la Suède en 8e. Les Bleus jouent aujourd'hui à 23h. Plutôt hier soir, le Brésil s'est qualifié in extremis en battant le Japon 2-1 dans les arrêts de jeu. Il est 4h02, c'est la fin de ce flash. L'info revient dans 1h. Un point sur vos conditions de circulation après la météo. Un temps nuageux et sur une grande partie du pays pour ce mardi matin, de la côte atlantique au nord-est. L'Occitanie aura le droit à du soleil. Dans l'après-midi, ce temps nuageux se poursuit et des orages feront leur apparition dans l'est, notamment en Alsace. Les températures pour ce matin, 21 degrés à Rennes, 22 à Châteaubriant, 23 à La Rochelle et Saint-Gaudens, 25 à Poitiers, Limoges et Castres, 26 à Montluçon et Strasbourg et 31 degrés à Béziers. Cet après-midi, il fera de 19 à 31 degrés sur la moitié nord, de 23 à 35 degrés pour la moitié sud.
0: Vous contournez Strasbourg par l'ouest sur l'A355. À l'écoute du 107.7, vous savez tout de l'état du trafic, la circulation dans la région. On y revient dans quelques minutes.

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1: Ça roule correctement en ce moment sur le contournement ouest de Strasbourg, vers le nord comme vers le sud de l'Alsace. Trafic fluide sur la 355.
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0: Le 107.7, c'est la garantie de rouler en toute sécurité sur le contournement ouest de Strasbourg. Nous reparlons de vos conditions de circulation après les tubes d'hier et d'aujourd'hui.
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1: Vous voyagez à l'écoute du 107.7 sur la 355 qui vous permet de contourner Strasbourg par l'ouest. Vous arrivez de Colmar, Sélestat, Molsheim, Haguenau, Brumath ou encore Metz. Eh bien, sachez que le trafic est fluide.

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1: L'infotrafic, comme chaque quart d'heure sur le 107.7 avec une A355 où ça roule bien, que vous arriviez notamment de Mulhouse, Colmar, Paris, Metz ou Nancy. 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
1: Bienvenue sur Radio Vinci Autoroute dans ce nouveau quart d'heure de la musique pour vous accompagner. L'essentiel de l'info ici et ailleurs, la météo et d'abord un point complet sur le trafic.
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1: Vous roulez à l'ouest de Strasbourg sur la 355, pas d'incident à signaler. C'est un trafic fluide au cœur de cette agglomération strasbourgeoise.
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2: Bonjour à toutes et à tous. Une explosion volontaire fait 3 blessés dont 2 graves à Monaco. La déflagration d'un engin explosif s'est produite hier vers 21h. Les victimes sont un oligarque ukrainien, sa femme et un enfant de 13 ans liés au couple. Le pronostic vital des conjoints est engagé. L'adolescent, lui, est plus légèrement atteint. Selon le chef du gouvernement monégasque, d'après lui, il s'agit vraisemblablement d'un attentat. Le prince Albert II dénonce dans un communiqué un crime odieux. L'auteur de cette explosion est toujours recherché. Le Conseil d'État donne son feu vert définitif à la reprise du chantier de l'autoroute A69 entre Toulouse et Castres. Le projet, contesté par des écologistes, avait été suspendu pendant 3 mois l'an dernier. La plus haute juridiction administrative estime qu'aucune alternative, qu'il s'agisse du réseau routier actuel ou du train, ne permet d'atteindre l'objectif de réduire d'une vingtaine de minutes le temps de trajet. L'Assemblée nationale examine aujourd'hui en commission un projet de loi pour mieux protéger les mineurs des violences. Le texte prévoit notamment un contrôle renforcé des antécédents des adultes au contact d'enfants et une ordonnance d'urgence pour protéger les victimes. De nouvelles mesures annoncées après le meurtre de la jeune Liana seront examinées la semaine prochaine. À l'étranger, l'Iran et les États-Unis annoncent de nouvelles réunions cette semaine au Qatar après plusieurs jours d'attaques. Téhéran en parle de rencontres techniques. Washington, de réunions de haut niveau. Selon un responsable américain, les deux pays ont décidé de suspendre leurs frappes menées en dépit de la signature d'un protocole d'accord de paix à la mi-juin. On passe au sport et à la Coupe du Monde de football.
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2: Avec la suite des 16e de finale et des prolongations qui vont bientôt débuter entre le Maroc et les Pays-Bas, les deux équipes n'ont pas réussi à se départager en 90 minutes. Elles s'opposent sur le score de 1 partout, sachant que les Marocains ont égalisé au début du temps additionnel. Plus tôt cette nuit, c'était la première sensation avec l'élimination de l'Allemagne au tir au but par le Paraguay. Les Sud-Américains qui vont affronter soit la France, soit la Suède en 8e de finale. Les Bleus joueront donc leur place aujourd'hui à 23h. Et hier soir, le Brésil s'est qualifié en battant le Japon 2-1 avec un but gagnant dans les arrêts de jeu. Il est 5h02, c'est la fin de ce flash. L'info revient dans 1 heure. Un point sur vos conditions de circulation après la météo. Un temps nuageux sur une grande partie du pays pour ce mardi matin, de la côte atlantique au nord-est. L'Occitanie aura, elle, droit du soleil dans l'après-midi. Ce temps nuageux se poursuit. Des orages feront leur apparition dans l'est, notamment en Alsace. Les températures pour ce matin, 21 degrés à Rennes, 23 à La Rochelle et Saint-Gaudens, 25 à Poitiers, Limoges et Castres, 26 à Montluçon et 31 degrés à Béziers. Cet après-midi, il fera 18 degrés à Avranches, 24 à Bayonne, 28 à Strasbourg, 29 à Toulouse et Paris, 30 à Tours, 31 à Vichy et 34 degrés à Perpignan.
0: Vous traversez l'Alsace par l'A355. Le 107.7 revient pour vous sur le trafic chaque quart d'heure. Et vous le savez, à chaque nouvelle difficulté rencontrée sur la route, nous n'hésitons pas à interrompre nos programmes. Prochain point trafic dans une poignée de minutes.

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1: Vous empruntez la 355, 25 km d'autoroute à l'ouest de Strasbourg, où la circulation s'écoule sans incident, et ce dans les deux sens de circulation.
2: 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On écoute ce même message en allemand.
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0: Vous êtes à proximité de Strasbourg sur l'A355. Bonne route à tous. Nous nous intéressons à l'état du trafic très vite. En attendant, un peu de musique sur le 107.7.
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1: Cœur de la région Grand Est. Vous passez à l'ouest de Strasbourg via l'A355. Autoroute fluide aussi bien direction Paris-Metz-Karlsruhe que direction Colmar et Mulhouse.

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1: Circulation fluide à l'ouest de Strasbourg. En effet, ça roule bien dans les deux sens de la 355. Mais si vous apercevez les services de sécurité en intervention, décalez-vous sur la voie opposée pour passer en toute sécurité. 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Et plus, si le trafic le nécessite. Et entre chaque infotrafic, la musique vous accompagne. Bonne route.

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1: Radio Vinci Autoroute vous accompagne ce matin. Au menu de ce nouveau quart d'heure, l'actualité nationale et internationale, la météo, de la musique et maintenant le trafic.
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1: Vous vous trouvez sur le contournement ouest de Strasbourg ce matin, et bien que vous rouliez vers Paris-Metz, Karlsruhe ou vers Colmar et Mulhouse, pas d'incident en cours.

0: Merci d'être avec nous sur Radio Vinci Autoroute. Tout de suite, l'actualité nationale et internationale, suivie de la météo pour l'ensemble de votre journée.
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0: est toujours recherché. Le Conseil d'État donne son feu vert définitif à la reprise du chantier de l'autoroute A69 entre Toulouse et Castres. Le projet, contesté par des écologistes, avait été suspendu pendant 3 mois l'an dernier. La plus haute juridiction administrative estime qu'aucune alternative, qu'il s'agisse du réseau routier actuel ou du train, ne permet d'atteindre l'objectif de réduire d'une vingtaine de minutes le temps de trajet. L'Assemblée nationale examine aujourd'hui en commission un projet de loi pour mieux protéger les mineurs des violences. Le texte prévoit notamment un contrôle renforcé des antécédents des adultes au contact d'enfants et une ordonnance d'urgence pour protéger les victimes. De nouvelles mesures annoncées après le meurtre de la jeune Liana seront examinées la semaine prochaine. À l'étranger, l'Iran et les États-Unis annoncent de nouvelles réunions cette semaine. Américains, les deux pays ont décidé de suspendre leurs frappes, menées en dépit de la signature d'un protocole d'accord de paix à la mi-juin. On passe au sport et à la Coupe du Monde de football.
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0: Avec un match qui vient de se terminer et au bout de la nuit, le Maroc bat les Pays-Bas au tir au but et se qualifie en 8e de finale. Plus tôt cette nuit, victoire au tir au but également pour le Paraguay qui a créé la sensation en éliminant l'Allemagne. Les Sud-Américains affronteront la France ou la Suède en 8e. Les Bleus jouent aujourd'hui à 23h. Hier soir, le Brésil s'est lui qualifié en battant le Japon 2-1 avec un but victorieux dans les arrêts de jeu. Il est 6h02, c'est la fin de ce flash. L'info revient dans 1 heure avec Charlotte Latour. Un point sur vos conditions de circulation après la météo.
2: Merci Raphaël. Et la météo, eh bien, il faut savoir que dans l'ensemble, on va pouvoir respirer, en tout cas au nord, avec pour ce matin un ciel parfois un petit peu nuageux, mais du soleil hein, quand même présent, des éclaircies attendues tout au long de la matinée et des températures qui ce matin, au plus chaud de la matinée, vont hésiter entre 20 degrés à Brest et 26 à Strasbourg, en passant par 25 à Paris, ainsi qu'à Tours. Alors cet après-midi, attendez-vous à des températures qui vont flirter avec les 30 degrés hein, en région parisienne ainsi qu'en région centre. Le long du littoral atlantique, pour le coup, ce sera un petit peu plus agréable, 24 degrés du côté de la Roche-sur-Yon, on attend 28 à Nantes et 30 degrés à Bordeaux, 30 degrés attendus aussi à Strasbourg et sous des orages hein, qui vont refaire leur apparition cet après-midi dans le ciel alsacien et puis la nuit prochaine, hein, le mercure hésitera entre 17 et 20 degrés sur l'ensemble de nos régions.
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1: Vous vous trouvez en Alsace ce matin, vous traversez l'agglomération de Strasbourg via l'A355. Il n'y a ni incident, ni accident, ni bouchon sur cet axe de contournement ouest de la ville.
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0: La route du travail, la route en famille, en solo ou entre amis, c'est toujours à l'écoute du 107.7. On vous accompagne en musique avec un retour au trafic dès qu'une nouvelle difficulté nous parvient. Bon début de journée à vous tous.
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1: Une matinée où ça roule bien, pas d'incident en cours si vous êtes à l'ouest de Strasbourg sur l'A355. Pour autant, conservez de bonnes distances de sécurité avec le véhicule devant vous.

0: Envie de remonter le temps cet été en Alsace? Eh bien, direction le pays de Haguenau ce week-end avec le retour des estivales. L'Office de tourisme propose un programme inédit pour découvrir les richesses locales autrement. Parmi les temps forts, une visite guidée originale à Bichevillers vous plonge au cœur de l'histoire des ménétriers, ces musiciens d'autrefois. Vous suivrez leurs traces depuis le XVIIe siècle et découvrirez leurs rituels, avec en bonus un avant-goût de la célèbre fête des Fifres prévue début août. Et pour les amoureux de nature, cette fois-ci, cap sur Aiguissant. L'association des amis de la cigogne vous dévoile tous les secrets de cet oiseau emblématique de chez nous, d'Alsace. Migration, nidification, réintroduction, une rencontre passionnante et gratuite. Un été riche en découvertes à vivre en Alsace.
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1: Vous circulez dans l'agglomération de Strasbourg sur l'A355, vous arrivez peut-être de Metz, Nancy, Haguenau, Molsheim ou Colmar. Eh bien sachez que c'est fluide pour ce début de journée. Vous roulez au cœur de l'Alsace sur l'A355 ce matin et la musique du 107.7 vous accompagne. Nous revenons à vos conditions de circulation dans quelques instants.

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1: Bon début de journée avec Radio Vinci Autoroute. Au programme de ce quart d'heure, les principales infos du matin, la météo, une pause musicale et on commence par le trafic.
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1: Trafic fluide ce matin sur la 355 vers le nord comme vers le sud, ça roule bien.

0: l'action de son gouvernement. L'ensemble de la chaîne a tenu, a-t-il déclaré, évoquant toutefois la possibilité d'un nouvel épisode de forte chaleur pour ce début juillet. La piste terroriste est explorée après l'explosion survenue à Monaco hier soir vers 21h dans un immeuble résidentiel où ne se trouvaient que trois personnes, toutes blessées dans l'explosion. Un oligarque ukrainien, Vadim Ermolaev, sa femme et leur fils de 13 ans. Le pronostic vital du couple est engagé. Un homme a été repéré déposant un sac à dos contenant l'engin explosif dans le hall de l'immeuble. L'engin a été activé quand le couple est à son tour entré dans le hall. Il contenait des boulons et de la grenaille. Le suspect, activement recherché, a fui à pied jusqu'à Beausoleil, commune française qui jouxte Monaco. Le Conseil d'État a tranché et dit oui à la poursuite du chantier de l'autoroute A69, cet axe Toulouse-Castres contesté par des militants écologistes qui avaient obtenu de la justice administrative la suspension du chantier l'an dernier. La taxe sur les petits colis sera suspendue demain. Cette taxe française de 2 euros avait été instaurée en mars. Demain donc, plus besoin de s'en acquitter, mais un nouveau droit de douane européen de 3 euros prend effet demain. Il s'applique aux colis inférieurs à 150 euros qui entrent sur le territoire européen. Un nouveau bilan des deux séismes qui ont secoué le Venezuela il y a 5 jours. Plus de 1700 morts et toujours 50 000 personnes portées disparues selon l'ONU. Enfin, dans le mondial de foot, le Maroc a éliminé les Pays-Bas au tir au but ce matin en 16e de finale. En 8e, les Marocains affronteront donc le Canada. Victoire sinon du Brésil sur le Japon 2-1. Et puis cette nuit, le Paraguay a créé la surprise en sortant l'Allemagne, 4 fois championne du monde. Là aussi, à l'issue d'une séance de tir au but. Pour fêter ça, c'est un jour férié aujourd'hui au Paraguay. Les Paraguayens qui pourraient affronter la France si les Bleus l'emportent ce soir face à la Suède. On le rappelle, coup d'envoi à 23h dans le New Jersey. 7h02, prochain rendez-vous avec l'actu à suivre à 8h. On fait tout de suite un nouveau point sur vos conditions de circulation. C'est dans un instant, juste après la météo. Aucune trace de vigilance orange ou rouge dans le centre, l'ouest, le sud-ouest ou l'est du pays. Finalement, la seule vigilance orange qui persiste ne concerne que l'extrême sud-est du pays et la Corse. Voilà, donc vous qui nous écoutez sur les axes autoroutiers de l'ouest et du centre, vous n'êtes plus concernés. Ça veut dire qu'on a de nouveau des températures respirables et ça, c'est agréable. Ce matin, on attend au plus chaud de la matinée entre 20 et 23 degrés. Quand même 24 degrés attendus à Strasbourg, mais attention, sous des averses, hein, le Bas-Rhin, le Haut-Rhin, sous les averses pour ce matin, et puis cet après-midi, c'est un risque orageux qui se concentrera sur cette région alsacienne, avec un mercure qui pourrait atteindre les 27 degrés à Strasbourg. 27 attendus aussi à Paris, et puis 28 du côté de Bordeaux, alors que ce sera un petit peu plus respirable du côté de Rennes. 24 degrés attendus pour cet après-midi, 26 prévus pour Nantes, ou encore 27 à Tours. Il faut savoir que la nuit prochaine sera à nouveau respirable, hein, avec des températures entre 16 et 20 degrés, et puis la journée de jeudi également à suivre avec de nouveau un très beau temps. Même chose pour cette journée de mercredi.
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1: 25 km d'autoroute sans incident. Si vous roulez sur l'A355, direction l'A4, vers Paris, Metz, Nancy, ou direction l'A35, vers Colmar et Mulhouse, ça reste fluide ce matin.
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4: Au bout du téléphone, il y a votre voix. 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Tous ces mots qui font peur quand ils ne font pas rire. 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
2: Un début de journée calme à l'ouest de Strasbourg. L'autoroute A355 est fluide vers le nord, Paris, Metz, Nancy, comme vers le sud, Colmar et Mulhouse.

0: C'est à bord d'une Cadillac Miller Meteor de 1959 que les héros du film SOS Phantom, sorti en 1984, traquent les ectoplasmes. Baptisé Ecto One, le break de couleur blanche avec de larges bandes rouges mesure plus de 6 mètres de long et dépasse les 3 tonnes. Modifié par les équipes du film, il est équipé de sirènes, de gyrophares, d'un toit rempli de matériel high-tech. Il arbore également sur ses portières le fameux logo d'un fantôme barré d'un cercle rouge.
1: SOS Fantôme.
2: Vous l'auriez pas vu en revenant ?
1: Trois hommes capturent un fantôme impossible à tuer.
0: L'Ecto One, qui a failli d'ailleurs ne jamais voir le jour dans cette version. Dan Aykroyd, l'un des créateurs du film, avait imaginé à l'origine une version entièrement noire avec des reflets violets. Mais après quelques essais, l'idée a été abandonnée. En effet, avec de nombreuses scènes de nuit, la voiture se voyait mal à l'écran.
3: Allô, SOS Fantôme.
0: Tout au long des 5 films de la saga, la Cadillac connaîtra de nombreuses améliorations. Mais quelles que soient les évolutions, en plus de 40 ans d'histoire et au-delà des générations d'acteurs qui se sont succédés à l'écran pour incarner les chasseurs de fantômes, la voiture reste le véritable emblème de la franchise.

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1: Vous vous trouvez sur le contournement ouest de Strasbourg ce matin, et bien que vous rouliez vers Paris-Metz, Karlsruhe ou vers Colmar et Mulhouse, pas d'incident en cours. Vous aimez la musique, ça tombe bien, nous aussi sur le 107.7, alors on continue et le trafic de ce matin revient dans quelques instants.

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1: Merci de nous rejoindre sur Radio Vinci Autoroute. Voici le programme de ce quart d'heure, les infos en France et dans le monde, la météo, notre playlist, mais on débute avec un point sur le trafic.
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1: Vous vous trouvez en Alsace ce matin, vous traversez l'agglomération de Strasbourg via l'A355. Il n'y a ni incident, ni accident, ni bouchon sur cet axe de contournement ouest de la ville.

0: 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Comme promis, on fait un tour d'horizon de l'actualité et des prévisions météo du jour.
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2: Une annonce du gouvernement ce matin suite à la canicule. Il est décidé que les soldes seront prolongés. Cette période de soldes d'été va donc durer jusqu'au 28 juillet et non plus jusqu'au 21 juillet comme prévu initialement. La piste terroriste à l'étude après l'explosion survenue à Monaco hier soir vers 21h dans un immeuble résidentiel où ne se trouvaient que trois personnes, toutes blessées dans l'explosion. Un oligarque ukrainien, Vadim Ermolaev, à la tête d'un empire immobilier, industriel et viticole, sa femme et leur fils de 13 ans. Le pronostic vital du couple est engagé. Un homme a été vu déposant un sac à dos contenant un

0: En Europe, cette mesure issue originellement de la loi Duplomb n'avait été insérée dans le projet de loi d'urgence agricole. La taxe sur les petits colis sera suspendue demain. Cette taxe française de 2 euros avait été instaurée en mars. Demain donc, plus besoin de s'en acquitter, mais un nouveau droit de douane européen de 3 euros prend effet. Demain, il s'applique aux colis inférieurs à 150 euros qui entrent sur le territoire européen. On termine avec, bien sûr, le mondial de foot. Le Maroc a éliminé les Pays-Bas au tir au but ce matin en 16e de finale. En 8e, les Marocains affronteront le Canada. Victoire du Brésil sur le Japon, 2-1. Et puis cette nuit, le Paraguay a créé la surprise en sortant l'Allemagne, 4 fois championne du monde. Là aussi, à l'issue des tirs au but. Pour fêter ça, c'est un jour férié aujourd'hui au Paraguay. Les Paraguayens qui pourraient affronter la France si les Bleus l'emportent ce soir face à la Suède. On rappelle que le coup d'envoi est à 23h. 8h02. Prochain rendez-vous avec l'actualité à 9h. On va maintenant revenir au trafic, ce sera dans un instant, après la météo. Et on a retrouvé un petit peu de fraîcheur et c'est fort agréable de à nouveau pouvoir respirer en ce mardi 30 juin. Donc parfois un ciel un peu voilé ce matin, mais en tout cas des températures comprises entre 22 à Rennes et 27 à Strasbourg et à Bordeaux. Et puis pour cet après-midi, attention, quelques orages sur l'Alsace et un ciel qui restera nuageux souvent, avec quand même des éclaircies sur le reste de nos régions. Les températures iront de 24 degrés à La Roche-sur-Yon jusqu'à 30 degrés à Bordeaux comme à Strasbourg et à Paris. On devrait avoir 28 degrés également du côté de Nantes.
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1: Une matinée où ça roule bien, pas d'incident en cours si vous êtes à l'ouest de Strasbourg sur l'A355. Pour autant, conservez de bonnes distances de sécurité avec le véhicule devant vous.
2: Un obstacle sur les voies, c'est un danger. 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On écoute ce même message en anglais.
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0: 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Bon début de journée à vous tous.
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1: Vous circulez dans l'agglomération de Strasbourg sur l'A355, vous arrivez peut-être de Metz, Nancy, Haguenau, Molsheim ou Colmar. Eh bien sachez que c'est fluide pour ce début de journée.

0: tous au parc.
1: Aujourd'hui, retour en enfance. Je vous emmène prendre un grand bol d'air. Direction le parc Spirou en Provence. Pour découvrir les lieux, je retrouve à l'entrée le directeur du parc, Hervé Lux.
2: Le parc de Spirou, en fait, c'est le parc du journal de Spirou. C'est un journal qui est né dans les années 50, hein, effectivement, avec tous les personnages que vous allez retrouver dans le parc Spirou, finalement. Que ce soit Gaston Lagaffe, on a même eu les Schtroumpfs, Lucky Luke, notre ami Kid Paddle, le marsupilami qui est le personnage phare, évidemment, du parc. Nous avons dans le parc une trentaine d'attractions.
1: Je retrouve mon âme d'enfant, il est donc temps de tester les premiers manèges.
2: On a effectivement une super attraction qui est Blorks Attack. Vous allez monter à plus de 20 mètres, enfin, c'est quelque chose d'assez sympa. Ça envoie quand même un peu.
1: Ah, ça y est, ça démarre.
3: Voilà, c'est parti.
1: Comment c'était les sensations?
4: Incroyable.
1: Incroyable.
4: Enfin, vraiment, genre quand tu montes en haut et après tu redescends, enfin, c'est ton cœur il bat son.
1: On se fraye un petit chemin parmi toutes les personnes.
2: Voilà, on a nos Schtroumpfs qui sont ici.
1: Exactement.
2: On va se diriger sur, effectivement, la nouveauté 2026 sur un personnage iconique qui est le ninja le plus connu au monde, qui est Naruto. Okay. Dans laquelle on a mis un coaster qui est un prototype unique au monde, qui raconte l'histoire de Kyuubi et on va dire le monstre qui est en lui mais qui lui amène tous ses pouvoirs finalement. Okay. Il monte sur une flèche que vous pouvez voir là à plus de 34 mètres de haut. Il accélère à 85 km/h.
1: Okay.
2: Il fait un retour en marche arrière. Vous avez aussi un wagon inversé. Enfin, vous pouvez vivre des aventures assez incroyables.
1: Ok, donc là, on va monter dans Kyuubi.
4: C'est vraiment très bien, ça fait comme une sensation, comme si on allait tomber, alors qu'on est maintenu.
5: L'attraction Kyuubi, oh, il est incroyable. Quand ça nous lâche en arrière, c'est trop bien.
2: On a vécu des belles aventures, on a croisé des gens avec le sourire, on n'a plus qu'à attendre les prochains, voilà tout simplement.
1: On vient pour les manèges et on repart surtout avec des souvenirs. Le parc Spirou est accessible via la sortie d'Avignon-le-Pontet de l'autoroute A7.
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1: Trafic fluide ce matin sur la 355, vers le nord comme vers le sud, ça roule bien. Vous roulez au cœur de l'Alsace sur la 355 ce matin et la musique du 107.7 vous accompagne. Nous revenons à vos conditions de circulation dans quelques instants.

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1: Bonjour et merci d'écouter Radio Vinci Autoroute. Au programme des prochaines minutes, de la musique, l'essentiel de l'actualité nationale et internationale, la météo et tout de suite le point trafic.
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1: 25 km d'autoroute sans incident. Si vous roulez sur l'A355, direction l'A4, vers Paris, Metz, Nancy, ou direction l'A35, vers Colmar et Mulhouse, ça reste fluide ce matin.

0: Radio Vinci Autoroute, pour bien démarrer cette journée, voici l'essentiel de l'actu en France et à l'étranger, puis votre météo.
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2: Les soldes d'été prolongés, le ministre du Commerce Serge Papin a annoncé ce matin cette mesure qui vise à compenser les effets de la canicule. Avec cette chaleur extrême, les magasins n'ont pas été fréquentés autant que d'habitude pour la première semaine. Les soldes sont donc prolongés jusqu'au 28 juillet. Ils devaient initialement se terminer le 21 juillet. Un oligarque ukrainien visé par une explosion à Monaco, Vadim Ermolaev, 58 ans, est à la tête d'un empire immobilier, industriel et viticole. Il entrait dans un immeuble résidentiel hier soir vers 21h avec sa femme et son fils de 13 ans quand un engin explosif caché dans un sac à dos s'est activé. Le pronostic vital du couple est engagé, l'adolescent est plus légèrement blessé. La piste terroriste est à l'étude puisqu'un homme a été vu déposant le sac dans le hall de l'immeuble. Il s'est

0: Qatar au tir au but ce matin en 16e de finale. Pour les 8e, les Marocains affronteront donc le Canada. Victoire sinon du Brésil sur le Japon de 2-1. Et puis cette nuit, le Paraguay a créé la surprise en sortant l'Allemagne. Là aussi à l'issue d'une séance de tir au but pour fêter ça. C'est un jour férié aujourd'hui au Paraguay. Les Paraguayens qui pourraient bien affronter la France si les Bleus l'emportent ce soir face à la Suède. Et pour cela, rendez-vous dans le New Jersey à partir de 23h ce soir. Pour en savoir plus, bien sûr. 9h02, prochain rendez-vous avec l'actualité à suivre tout à l'heure à 10h. On fait maintenant un nouveau point sur vos conditions de circulation. Elles arrivent dans un petit instant, après quelques mots de météo. Météo plutôt agréable pour ce matin. Alternance de nuages et d'éclaircies. Les températures au plus chaud de la matinée vont hésiter entre 23 et 27 degrés. On aura cet après-midi avec toujours ce ciel un petit peu mitigé. Quelques orages, cela dit, qui vont s'installer dans le ciel alsacien, avec d'ailleurs des températures qui seront élevées sur le bas comme sur le haut Rhin. On attend donc cet après-midi 30 degrés à Strasbourg, 29 à Colmar. Des températures à peu près similaires à Paris, 32 degrés attendus. On attend aussi 30 à Bordeaux, mais il devrait y avoir 24 degrés à La Roche-sur-Yon, 27 à Rennes et 28 du côté de Nantes. Et puis la nuit prochaine, comme cette nuit, on ne dépassera jamais la barrière symbolique des 20 degrés. Voilà, donc ça maintenant, on est des grands habitués de ces effets canicules. Donc c'est vrai que la nuit prochaine sera plutôt assez tranquille avec un mercure entre 16 et 20 degrés. Puis la journée de demain, mercredi, sera à peu près la même que celle d'aujourd'hui. Le soleil brillera un petit peu plus nettement toutefois.
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1: Un début de journée calme à l'ouest de Strasbourg. L'autoroute A355 est fluide vers le nord. Paris, Metz, Nancy, comme vers le sud, Colmar et Mulhouse.
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1: Vous vous trouvez sur le contournement ouest de Strasbourg ce matin, et bien que vous rouliez vers Paris-Metz, Karlsruhe ou vers Colmar et Mulhouse, pas d'incident en cours.

0: Mulhouse, ville verte. Eh bien, une question que vous vous posez peut-être. Eh bien, laissez-vous surprendre avec cette visite guidée originale ce week-end et durant tout l'été qui vous emmènera à travers ces parcs et jardins. Créés pour la plupart au 19e siècle par de grands industriels, ces écrins de nature racontent une autre histoire de la ville. Au fil de l'eau, parfois visible, parfois caché, découvrez les liens forts entre Mulhouse et son environnement et laissez-vous séduire par des essences parfois venues du bout du monde. Sinon, pour prolonger l'aventure en pleine nature, direction les Vosges, au Lac Blanc, vivez une expérience inoubliable en famille avec un bivouac sous les étoiles. Au programme, une randonnée facile, l'installation du camp, un repas façon trappeur et une nuit magique en pleine montagne. De Mulhouse au sommet vosgien, cet été, l'Alsace se vit au grand air. Bonnes vacances!
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1: Vous vous trouvez en Alsace ce matin, vous traversez l'agglomération de Strasbourg via l'A355. Il n'y a ni incident, ni accident, ni bouchon sur cet axe de contournement ouest de la ville. Vous aimez la musique, ça tombe bien, nous aussi sur le 107.7. Alors on continue et le trafic de ce matin revient dans quelques instants.

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0: Merci de rester à l'écoute de Radio Vinci Autoroute. Dans les prochaines minutes, votre dose de musique, un tour d'horizon de l'actualité nationale et internationale, la météo et maintenant le point sur le trafic.
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0: Vous voyagez à l'écoute du 107.7 sur la 355 qui vous permet de contourner Strasbourg par l'ouest. Vous arrivez de Colmar, Sélestat, Molsheim, Haguenau, Brumath ou encore Metz. Eh bien, sachez que le trafic est fluide.

0: 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Tout de suite, les dernières infos à retenir, suivies de la météo.
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2: Le taux du livret A va augmenter. C'est le ministre de l'économie, Roland Lescure, qui l'annonce ce matin, fixé à 1,5% depuis février. Il va donc être revu à la hausse mi-juillet sur proposition du gouverneur de la Banque de France. Légère baisse de l'inflation en juin, elle revient à 1,8% par rapport à juin 2025. L'INSEE explique cette atténuation par la baisse des prix de l'énergie, notamment ceux des produits pétroliers, qui restent toutefois en nette augmentation sur un an de 11%. Les soldes d'été prolongés, le ministre du Commerce Serge Papin a annoncé cette mesure ce matin qui vise à compenser les effets de la canicule parce qu'avec cette chaleur extrême, les magasins n'ont pas été très fréquentés, autant que d'habitude en tout cas pour la première semaine. Les soldes sont donc prolongés jusqu'au 28 juillet. Ils devaient initialement se terminer le 21 juillet. Un oligarque ukrainien visé par une explosion à Monaco, Vadim Ermolaev, 58 ans, est à la tête d'un empire immobilier, industriel et viticole. Il entrait dans un immeuble résidentiel hier soir vers 21h avec sa femme et son fils de 13 ans quand un engin explosif caché dans un sac à dos s'est activé. Le pronostic vital du couple est engagé, l'adolescent est plus légèrement blessé. La piste terroriste est privilégiée puisqu'un homme a été vu déposant le sac dans le hall de l'immeuble. Il s'est enfui à pied jusqu'à Beausoleil, commune française juste de l'autre côté de la frontière avec Monaco. On termine par le mondial de football après la qualification cette nuit et ce matin pour les huitièmes de finale du Maroc, du Brésil et du Paraguay qui s'est quand même défait des Allemands quatre fois champions du monde. Rendez-vous ce soir pour France-Suède à 23h. L'équipe vainqueur affrontera le Paraguay en huitième. Deux autres rencontres à suivre ce soir, Côte d'Ivoire-Norvège à partir de 19h et Mexique-Équateur à partir de 3h du matin. Il est

0: Colmar, 29 à Strasbourg. Alors partout ailleurs, des températures qui seront quand même un petit peu plus basses. Hein. 24 degrés attendus au plus chaud de cette matinée à Rennes, 25 à La Roche-sur-Yon, 26 à Paris comme à Nantes et 28 degrés à Bordeaux. Cet après-midi, le mercure hésitera entre 27 et 30 degrés sur nos régions, avec une tendance aux orages qui va se développer du côté de l'Alsace hein, dans le courant de l'après-midi. Et puis la nuit prochaine, bonne nouvelle pour tout le monde, on sera en moyenne entre 16 et 20 degrés. Voilà, ça garantit un temps demain, mercredi, qui ne sera pas trop chaud et qui ne dépassera jamais les 27 degrés. Sous abri.
1: 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Nous reparlons de vos conditions de circulation après les tubes d'hier et d'aujourd'hui.

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1: Cœur de la région Grand Est. Vous passez à l'ouest de Strasbourg via l'A355. Autoroute fluide, aussi bien direction Paris-Metz-Karlsruhe que direction Colmar et Mulhouse.

0: qui interviennent sur les voies, décalez-vous et ralentissez pour passer à leur hauteur en toute sécurité. On écoute ce même message en anglais.
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0: Vous traversez l'Alsace par l'A355. Le 177 revient pour vous sur le trafic chaque quart d'heure. Et vous le savez, à chaque nouvelle difficulté rencontrée sur la route, nous n'hésitons pas à interrompre nos programmes. Prochain point trafic dans une poignée de minutes.
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1: Vous roulez à l'ouest de Strasbourg sur l'A355, pas d'incident à signaler. C'est un trafic fluide au cœur de cette agglomération strasbourgeoise.
2: No fighting.

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1: Ça roule correctement en ce moment sur le contournement ouest de Strasbourg, vers le nord comme vers le sud de l'Alsace. Trafic fluide sur la 355. 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Vous le savez, nos points sur vos conditions de circulation arrivent tous les quarts d'heure. Et plus, si le trafic le nécessite. Et entre chaque infotrafic, la musique vous accompagne. Bonne route.

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1: Merci d'écouter Radio Vinci Autoroute au programme de ce nouveau quart d'heure de la musique, le point sur l'actualité nationale et internationale, la météo et tout de suite le trafic.
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1: L'infotrafic, comme chaque quart d'heure sur le 107.7 avec une A355 où ça roule bien, que vous arriviez notamment de Mulhouse, Colmar, Paris, Metz ou Nancy.

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2: Bonjour à tous. Le choc à Monaco après l'explosion hier soir à 21h d'un colis piégé dans le hall d'un immeuble résidentiel faisant 3 blessés graves, dont un oligarque ukrainien. Un crime odieux, une première à Monaco ainsi qu'un choc pour toute la communauté monégasque, a notamment réagi le prince Albert II, l'auteur de l'attentat, après la fuite. 88 000 plaintes pour violences sexuelles contre les enfants sont réexaminées par les services d'enquête, indique Gérald Darmanin dans un entretien au Monde paru aujourd'hui, un chiffre en hausse par rapport aux 70 000 évoqués après le meurtre de la jeune Liana. Plus de 7 000 de ces plaintes concernent des crimes dont on connaît l'auteur présumé, ajoute le ministre de la Justice. La hausse va concerner des millions de Français. Le taux du livret A va augmenter à la mi-juillet, annoncé Roland Lescure, actuellement fixé à 1,5%. Le ministre de l'Économie n'a pas précisé son nouveau taux. La période des soldes d'été, elle, est bel et bien prolongée, et ce jusqu'au 28 juillet, soit une semaine de rab pour compenser la faible fréquentation des magasins pendant la canicule. Au Venezuela, le double séisme survenu la semaine dernière a endommagé ou détruit plus de 58 000 bâtiments dans l'ensemble du pays, selon des estimations satellitaires diffusées par la NASA. Le dernier bilan humain, encore très provisoire, des autorités vénézuéliennes fait état d'au moins 1 700 morts. Environ 50 000 personnes seraient portées disparues, selon les Nations Unies. En foot, l'équipe de France se joue les 16e de finale de la Coupe du Monde. Ce soir, c'est face à la Suède. Coup d'envoi à 23h, heure de Paris. Le vainqueur affrontera le Paraguay en 8e de finale. Tombeur hier soir de l'Allemagne à l'issue des tirs au but. Ça passe aussi pour le Maroc contre les Pays-Bas. Aujourd'hui, en plus du match de la France, à suivre également Côte d'Ivoire, Norvège à 19h, ainsi que Mexique, Équateur. Ce sera à 3h la nuit prochaine. C'est la fin de ce Flash Info. Le retour de l'infotrafic, c'est à suivre dans un instant après votre météo. La météo de ce mardi 30 juin, on aura une alternance de nuages et d'éclaircies tout au long de la journée, avec des températures qui seront en dessous des 30 degrés, mais par endroit, on pourrait potentiellement flirter avec les 30 degrés au maximum cet après-midi, par exemple du côté de Tours. 27 degrés prévus à Nantes cet après-midi, ainsi qu'à Rennes, 28 degrés à Alençon, 29 à Paris, ainsi que

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1: Circulation fluide à l'ouest de Strasbourg. En effet, ça roule bien dans les deux sens de la 355. Mais si vous apercevez les services de sécurité en intervention, décalez-vous sur la voie opposée pour passer en toute sécurité.
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0: 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À l'écoute du 107.7, vous savez tout de l'état du trafic, la circulation dans la région. On y revient dans quelques minutes.
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1: Vous empruntez la 355, 25 km d'autoroute à l'ouest de Strasbourg, où la circulation s'écoule sans incident, et ce dans les deux sens de circulation.

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2: Vous voyagez à l'écoute du 107.7 sur la 355 qui vous permet de contourner Strasbourg par l'ouest. Vous arrivez de Colmar, Sélestat, Molsheim, Haguenau, Brumath ou encore Metz. Eh bien, sachez que le trafic est fluide. 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
1: Radio Vinci Autoroute vous accompagne au programme dans ce quart d'heure de la musique, un résumé des grandes infos en France et à l'international, la météo et tout de suite votre point trafic.
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1: Au cœur de la région Grand Est, vous passez à l'ouest de Strasbourg via l'A355. Autoroute fluide, aussi bien direction Paris-Metz, Karlsruhe que direction Colmar et Mulhouse.

0: 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On fait maintenant un tour d'horizon de l'actualité et des prévisions météo.
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2: Bonjour à tous. Un homme activement recherché après l'explosion d'un colis piégé hier soir à Monaco. Il a blessé grièvement un oligarque ukrainien et deux membres de sa famille. L'homme recherché a été vu en train de déposer un colis dans le hall d'un immeuble résidentiel. Une enquête a été ouverte pour tentative d'assassinat. Pas de qualification terroriste à ce stade, selon les autorités monégasques. 88 000 plaintes pour violences sexuelles contre les enfants sont réexaminées par les services d'enquête. C'est ce qu'indique Gérald Darmanin dans un entretien au Monde paru aujourd'hui. Après la mort de Liana, le ministre de la Justice avait ordonné la revue de 70 000 plaintes impliquant des enfants d'ici le 14 juillet. Le taux du livret A va augmenter à la mi-juillet, c'est ce qu'annonce Roland Lescure, actuellement fixé à 1,5%. Le ministre de l'Économie n'a toutefois pas précisé pour l'heure le nouveau taux donc de ce livret A. C'est l'une des promesses phares du second quinquennat d'Emmanuel Macron et la dernière étape avant le vote définitif du texte le 15 juillet à l'Assemblée nationale. Les députés se prononcent aujourd'hui en troisième lecture sur la proposition de loi créant un droit à l'aide à mourir pour des patients atteints d'une infection grave et incurable. Sur la côte atlantique, alerte maximale aux baïnes aujourd'hui et demain, selon les autorités qui appellent à la plus grande prudence au large de l'ensemble des plages de la Nouvelle-Aquitaine. La Coupe du Monde de football place au 16e de finale pour l'équipe de France. Les Bleus affrontent la Suède, coup d'envoi à 23h, heure de Paris. Le vainqueur affrontera le Paraguay en 8e de finale, tombeur hier soir de l'Allemagne à l'issue des tirs au but. Ça passe aussi pour le Maroc contre les Pays-Bas. Aujourd'hui, en plus du match des Bleus, à suivre également Côte d'Ivoire, Norvège à 19h et Mexique-Équateur à 3h la nuit prochaine. C'est la fin de ce Flash Info. Le retour de l'infotrafic est à suivre dans un instant après la météo. Une alternance de nuages et de soleil au programme de ce 30 juin avec des températures qui vont baisser un peu plus demain, mais en tout cas aujourd'hui elles resteront assez élevées par endroits et notamment sur l'île de France où on pourrait avoir jusqu'à 29 degrés cet après-midi à Paris. On aura également 30 degrés normalement du côté de Tours cet après-midi. Il fera 28 à Strasbourg et à Bordeaux. On aura 27 degrés à Nantes, 26 degrés prévus à Rennes.
0: Des pauses régulières le long de votre parcours, c'est indispensable pour rester bien concentré sur votre conduite. Les aires de repos et de service sont là pour ça. On continue, nous, en musique. Rendez-vous dans une dizaine de minutes, à peine, pour un nouveau point trafic avec la rédaction du 107.7.

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1: Vous roulez à l'ouest de Strasbourg sur l'A355, pas d'incident à signaler. C'est un trafic fluide au cœur de cette agglomération strasbourgeoise.
2: Les agents routiers interviennent sur les voies, décalez-vous et ralentissez pour passer à leur hauteur en toute sécurité. On écoute ce même message en allemand.
3: Bei Autobahnfahrten werden Sie bestimmt auf Strecken stoßen, wo Sicherheits- oder Arbeitskräfte im Einsatz sind. 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

0: 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Vous saurez ça dans quelques minutes.
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1: Ça roule correctement en ce moment sur le contournement ouest de Strasbourg, vers le nord comme vers le sud de l'Alsace. Trafic fluide sur la 355.

0: Envie de remonter le temps cet été en Alsace? Eh bien, direction le pays de Haguenau ce week-end avec le retour des estivales. L'Office de tourisme propose un programme inédit pour découvrir les richesses locales autrement. Parmi les temps forts, une visite guidée originale à Bichevillers vous plonge au cœur de l'histoire des ménétriers, ces musiciens d'autrefois. Vous suivrez leurs traces depuis le XVIIe siècle et découvrirez leurs rituels, avec en bonus un avant-goût de la célèbre fête des fifres prévue début août. Et pour les amoureux de nature, cette fois-ci, cap sur Eguisheim, l'association des amis de la cigogne vous dévoile tous les secrets de cet oiseau emblématique de chez nous, d'Alsace. Migration, nidification, réintroduction, une rencontre passionnante et gratuite. Un été riche en découvertes à vivre en Alsace.
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1: L'infotrafic, comme chaque quart d'heure sur le 107.7 avec une A355 où ça roule bien, que vous arriviez notamment de Mulhouse, Colmar, Paris, Metz ou Nancy. Le 107.7, c'est la garantie de rouler en toute sécurité sur le contournement ouest de Strasbourg. Nous reparlons de vos conditions de circulation après les tubes d'hier et d'aujourd'hui.

0: Merci d'avoir choisi Radio Vinci Autoroute, votre programme pour les 15 prochaines minutes. De la musique, l'essentiel de l'actualité en France et dans le monde, la météo. Et on commence par le trafic.
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0: Circulation fluide à l'ouest de Strasbourg. En effet, ça roule bien dans les deux sens de l'A355. Mais si vous apercevez les services de sécurité en intervention, décalez-vous sur la voie opposée pour passer en toute sécurité.

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2: Bonjour à tous. La piste d'un attentat terroriste exclu à ce stade à Monaco, annoncé le procureur général de la principauté après l'explosion d'un colis piégé hier soir dans le hall d'un immeuble par un homme activement recherché. L'attaque a fait 3 blessés directs, un homme grièvement, une femme dont le pronostic vital est engagé et un adolescent plus légèrement blessé, a précisé le procureur qui n'a pas confirmé l'identité de la cible présumée. Selon plusieurs sources, un oligarque ukrainien. La France va connaître sans doute un nouvel épisode caniculaire à partir de vendredi et du week-end prochain, indique Météo France à l'agence France Presse, sans toutefois donner à ce stade ni la durée ni l'intensité, mais évoque des températures très élevées, sans doute au-dessus de 35 degrés. Un peu plus de 15 000 foyers et entreprises, selon Enedis, étaient toujours privés d'électricité ce matin dans le Nord, dans l'Aisne et à Paris, en raison des fortes chaleurs et des orages qui se sont abattus samedi dernier. 88 000 plaintes pour violences sexuelles contre les enfants sont réexaminées par les services d'enquête. C'est ce qu'indique aujourd'hui Gérald Darmanin dans un entretien au journal Le Monde. Après la mort de Liana, le ministre de la Justice avait ordonné la revue de 70 000 plaintes impliquant des enfants d'ici le 14 juillet. Le taux du livret A va augmenter à la mi-juillet, annonce Roland Lescure, le ministre de l'Économie. Actuellement, il est fixé à 1,5%. Sur les plages de la Nouvelle-Aquitaine, alerte maximale aux baïnes aujourd'hui et demain. Les autorités appellent à la plus grande prudence de la Charente-Maritime aux Pyrénées-Atlantiques. Et puis la Coupe du Monde de football place au 16e de finale pour l'équipe de France. Les Bleus affrontent la Suède ce soir. Le coup d'envoi du match sera donné à 23h, heure de Paris. Le vainqueur affrontera le Paraguay en 8e de finale. C'est la fin de ce Flash Info. Le retour de l'infotrafic, c'est dans un instant, après la météo. Pour l'heure, donc pas de précision apportée par Météo France, mais visiblement donc un nouvel épisode caniculaire qui se profile à partir de cette fin de semaine et des températures qui pourraient être au-dessus de 35 degrés à peine donc cette canicule historique de juin terminée, cet épisode de nouvelle chaleur donc devrait une nouvelle fois arriver en France. En ce qui concerne la journée de ce mardi 30 juin, alternance de nuages et d'éclaircies, des températures par endroits encore un peu élevées aujourd'hui, jusqu'à 30 degrés par exemple attendu à Tours cet après-midi, 29 à Paris, 28 à Strasbourg et à Bordeaux, 27 à Nantes.
0: 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Le 177 revient pour vous sur le trafic chaque quart d'heure. Et vous le savez, à chaque nouvelle difficulté rencontrée sur la route, nous n'hésitons pas à interrompre nos programmes. Prochain point trafic dans une poignée de minutes.

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1: Vous empruntez la 355, 25 km d'autoroute à l'ouest de Strasbourg, où la circulation s'écoule sans incident, et ce dans les deux sens de circulation.
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1: Vous voyagez à l'écoute du 107.7 sur la 355 qui vous permet de contourner Strasbourg par l'ouest. Vous arrivez de Colmar, Sélestat, Molsheim, Haguenau, Brumath ou encore Metz. Eh bien, sachez que le trafic est fluide.

0: C'est à bord d'une Cadillac Miller Meteor de 1959 que les héros du film SOS Phantom, sorti en 1984, traquent les ectoplasmes. Baptisé Ecto One, le break de couleur blanche avec de larges bandes rouges mesure plus de 6 mètres de long et dépasse les 3 tonnes. Modifié par les équipes du film, il est équipé de sirènes, de gyrophares, d'un toit rempli de matériel high-tech. Il arbore également sur ses portières le fameux logo d'un fantôme barré d'un cercle rouge.
1: SOS Fantôme.
2: Vous l'avez pas vu en revenant ?
1: Trois hommes capturent un fantôme impossible à tuer.
0: L'Ecto One, qui a failli d'ailleurs ne jamais voir le jour dans cette version. Dan Aykroyd, l'un des créateurs du film, avait imaginé à l'origine une version entièrement noire avec des reflets violets. Mais après quelques essais, l'idée a été abandonnée. En effet, avec de nombreuses scènes de nuit, la voiture se voyait mal à l'écran.
3: Allô, SOS Fantôme.
0: Tout au long des 5 films de la saga, la Cadillac connaîtra de nombreuses améliorations. Mais quelles que soient les évolutions, en plus de 40 ans d'histoire et au-delà des générations d'acteurs qui se sont succédés à l'écran pour incarner les chasseurs de fantômes, la voiture reste le véritable emblème de la franchise.
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1: Au cœur de la région Grand Est, vous passez à l'ouest de Strasbourg via l'A355. Autoroute fluide, aussi bien direction Paris-Metz, Karlsruhe que direction Colmar et Mulhouse. Vous êtes à proximité de Strasbourg sur l'A355. Bonne route à tous. Nous nous intéressons à l'état du trafic très vite. En attendant, un peu de musique sur le 107.7.

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1: Merci de votre fidélité à Radio Vinci Autoroute. À suivre, un peu de musique, l'actualité nationale et internationale résumée pour vous, la météo. Mais d'abord, voyons ensemble ce qui se passe sur la route.
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1: Vous roulez à l'ouest de Strasbourg sur l'A355, pas d'incident à signaler. C'est un trafic fluide au cœur de cette agglomération strasbourgeoise.

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2: Bonjour à tous. À peine les températures redescendues, qu'elles pourraient de nouveau grimper en flèche. La France va connaître sans doute un nouvel épisode caniculaire à partir de ce week-end, prévient Météo France, avec des températures très élevées, sans doute au-dessus de 35 degrés. Impossible pour l'heure d'en estimer la durée ou l'intensité, mais cette vague de chaleur débutera dans le sud et toutes les régions ne seront pas forcément concernées. Fin de citation. Sandrine Rousseau, elle, souhaite que son parti, Europe Écologie Les Verts, dépose une motion de censure contre le gouvernement en raison de sa gestion de l'épisode de canicule qui vient tout juste de s'achever. Pour l'heure, les membres de son groupe préfèrent demander une commission d'enquête sur l'absence de politique d'adaptation de l'exécutif. La piste d'un attentat terroriste exclue à ce stade à Monaco, a annoncé le procureur général de la principauté après l'explosion d'un colis piégé hier soir dans le hall d'un immeuble jeté par un homme activement recherché. L'attaque a fait 3 blessés directs, un homme grièvement, une femme dont le pronostic vital est toujours engagé et un adolescent plus légèrement blessé, a précisé le procureur, qui n'a pas confirmé l'identité de la cible présumée, à savoir, selon plusieurs sources, un oligarque ukrainien. Le président du MUCEM à Marseille a été suspendu de ses fonctions. C'est ce qu'annonce aujourd'hui le ministère de la Culture. Pierre-Olivier Costa est visé depuis mars par une enquête pour harcèlement sexuel et moral. La Coupe du Monde de football place au 16e de finale pour l'équipe de France. Les Bleus affrontent la Suède. Coup d'envoi à 23h, heure de Paris. Le vainqueur affrontera le Paraguay en 8e. Tombeur hier soir de l'Allemagne à l'issue des tirs au but. Ça passe également pour le Maroc. Et puis aujourd'hui, en plus du match des Bleus, à suivre également Côte d'Ivoire, Norvège tout à l'heure à 19h et Mexique, Équateur la nuit prochaine à 3h. C'est la fin de ce Flash Info. Le retour de l'infotrafic, c'est dans un instant, après la météo. Et avant donc de retrouver et d'avoir de nouveau potentiellement des températures très très élevées, des prévisions météo qui vont s'affiner au fil des jours, mais en tout cas Météo France qui prévient d'ores et déjà que les températures devraient être à partir du week-end qui arrive de nouveau très élevées et sans doute donc un nouvel épisode caniculaire. La période de répit pourrait être donc de courte durée. En ce qui concerne cette journée de mardi, alternance de nuages et d'éclaircies sur nos régions de l'ouest, du centre, de l'Île-de-France, en Alsace également quelques ondées possibles cet après-midi, averses orageuses et sinon côté température au maximum 30 degrés pour Tours et Orléans, 28 degrés à Bordeaux, à Strasbourg, 29 à Paris, 27 degrés du côté de Nantes, 26 à Rennes.
0: 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À l'écoute du 107.7, vous savez tout de l'état du trafic, la circulation dans la région. On y revient dans quelques minutes.

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1: Ça roule correctement en ce moment sur le contournement ouest de Strasbourg, vers le nord comme vers le sud de l'Alsace. Trafic fluide sur la 355.
2: 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On écoute ce même message en anglais.
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1: L'infotrafic, comme chaque quart d'heure sur le 107.7 avec une A355 où ça roule bien, que vous arriviez notamment de Mulhouse, Colmar, Paris, Metz ou Nancy.

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1: Circulation fluide à l'ouest de Strasbourg. En effet, ça roule bien dans les deux sens de l'A355. Mais si vous apercevez les services de sécurité en intervention, décalez-vous sur la voie opposée pour passer en toute sécurité. Des pauses régulières le long de votre parcours, c'est indispensable pour rester bien concentré sur votre conduite. Les aires de repos et de service sont là pour ça. On continue, nous, en musique. Rendez-vous dans une dizaine de minutes, à peine, pour un nouveau point trafic avec la rédaction du 107.7.
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1: Bienvenue sur Radio Vinci Autoroute dans ce nouveau quart d'heure de la musique pour vous accompagner. L'essentiel de l'info, ici et ailleurs, la météo et d'abord un point complet sur le trafic.
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1: Au cœur de la région Grand Est, vous passez à l'ouest de Strasbourg via l'A355, autoroute fluide aussi bien direction Paris-Metz-Karlsruhe que direction Colmar et Mulhouse.

0: 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On fait un point sur l'actualité nationale et internationale, suivi des prévisions météo sur votre trajet.
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2: Bonjour à tous. À peine la canicule historique de juin terminée que de nouvelles fortes chaleurs sont attendues début juillet avec un nouvel épisode caniculaire sans doute dès ce week-end, prévient Météo France qui ne se prononce pas pour l'heure sur la durée ni l'intensité. Les températures seront très élevées, sans doute au-dessus de 35 degrés. Une vague de chaleur qui débutera dans le sud et toutes les régions ne seront pas forcément concernées. Fin de citation. La canicule du mois de mai, elle a causé au moins 300 décès supplémentaires, annonce cet après-midi Santé publique France. Autrement dit, au moins 300 personnes de plus sont mortes entre le 24 et le 30 mai par rapport à d'habitude, soit une hausse de 13,9%. La chaleur précoce avait frappé 17 départements, dont 6 avaient été classés en vigilance orange canicule. 11 librairies Furet du Nord et des Citres vont fermer, annonce le groupe Nozoli, en grande difficulté financière et placé en redressement judiciaire depuis le début du mois. 163 postes pourraient être supprimés au maximum. La piste d'un attentat terroriste exclu à ce stade à Monaco, annonce le procureur général de la principauté après l'explosion d'un colis piégé hier soir dans le hall d'un immeuble par un homme qui est toujours activement recherché. L'attaque a fait 3 blessés, dont un grièvement, un homme dont l'identité n'a pas été confirmée par le procureur. Selon plusieurs sources, c'est la cible présumée de cette attaque, un oligarque ukrainien. La Coupe du monde de football place au 16e de finale pour l'équipe de France. Les Bleus affrontent la Suède, coup d'envoi à 23h, heure de Paris. Le vainqueur affrontera le Paraguay en 8e de finale. Bientôt le départ du Tour de France. Je vais y arriver samedi à Barcelone en Espagne. Et en France, le ministre de l'Intérieur, Laurent Nunez, demande une vigilance renforcée cette année pour 2 équipes du peloton, dont Total Energy, en raison du contexte national et international. L'an dernier, c'est l'équipe Israël Premier Tech qui avait été placée sous haute surveillance par crainte d'action contre la formation cycliste. C'est la fin de ce Flash Info à 16h. Pour l'actualité, vous retrouverez Sébastien Ponchelet. Le retour de l'infotrafic, c'est dans un instant après la météo. Et toujours ce soleil et ces nuages cet après-midi sur votre trajet. Et des températures avant une baisse normalement demain et jeudi, avant peut-être donc de repartir dès la fin de semaine. Eh bien, elles sont assez élevées ces températures aujourd'hui, jusqu'à 29 à Paris et 30 degrés même du côté de Tours cet après-midi. Plus à l'est, 28 degrés à Strasbourg, 28 aussi à Alençon et à Bordeaux, 27 degrés à Nantes.
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1: Vous voyagez à l'écoute du 107.7 sur la 355 qui vous permet de contourner Strasbourg par l'ouest. Vous arrivez de Colmar, Sélestat, Molsheim, Haguenau, Brumath ou encore Metz. Eh bien, sachez que le trafic est fluide.
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0: êtes à proximité de Strasbourg sur l'A355. Bonne route à tous. Nous nous intéressons à l'état du trafic très vite. En attendant, un peu de musique sur le 107.7.
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1: Vous empruntez la 355, 25 km d'autoroute à l'ouest de Strasbourg, où la circulation s'écoule sans incident, et ce dans les deux sens de circulation.

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1: Ça roule correctement en ce moment sur le contournement ouest de Strasbourg, vers le nord comme vers le sud de l'Alsace. Trafic fluide sur la 355. Vous traversez l'Alsace par la 355. Le 177 revient pour vous sur le trafic chaque quart d'heure. Et vous le savez, à chaque nouvelle difficulté rencontrée sur la route, nous n'hésitons pas à interrompre nos programmes. Prochain point trafic dans une poignée de minutes.

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1: Vous êtes sur Radio Vinci Autoroute, bienvenue dans ce nouveau quart d'heure, info nationale et internationale, météo, musique et bien sûr vos conditions de circulation tout de suite.
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1: L'infotrafic, comme chaque quart d'heure sur le 107.7 avec une A355 où ça roule bien, que vous arriviez notamment de Mulhouse, Colmar, Paris, Metz ou Nancy.

0: Merci d'être avec nous. Bonne route. Tout de suite, l'actu nationale et internationale, puis votre météo.
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2: Bonjour, s'il fait moins chaud dehors, tension caniculaire cet après-midi à l'Assemblée nationale. Pas coutumier du fait, Sébastien Lecornu vient de s'énerver face aux accusations des écologistes qui parlent d'inaction du gouvernement. « Je ne suis pas là pour polémiquer, vous ne pouvez pas dire que rien n'existe », a répondu le Premier ministre, taclant les alliances électorales des écologistes avec la France insoumise. Les Verts qui viennent tout juste d'annoncer le dépôt d'une motion de censure contre le gouvernement. Météo France a annoncé aujourd'hui qu'un nouvel épisode caniculaire pourrait démarrer ce week-end par le sud, mais indique ne pas pouvoir estimer pour le moment son intensité et encore moins sa durée. Et l'Institut précise que toutes les régions ne seront pas concernées. Les autorités monégasques excluent pour le moment un attentat terroriste au lendemain de l'explosion d'un colis piégé qui a fait 3 blessés, dont 2 graves. Le pronostic vital reste engagé pour l'un d'eux. Pour l'heure, c'est une enquête pour tentative d'assassinat qui a été ouverte. Le principal suspect, repéré par les caméras de vidéosurveillance, est activement recherché, y compris par les gendarmes français qui apportent leur aide. Au Venezuela, au moins 1700 personnes sont mortes selon un bilan toujours provisoire après le double séisme qui a frappé le pays la semaine dernière. Les recherches se poursuivent avec de moins en moins d'espoir de retrouver des survivants parmi les 50 000 personnes portées disparues. Par ailleurs, la NASA a estimé en se basant sur de nombreuses images satellites que au moins 58 000 bâtiments ont été endommagés ou détruits. Allez, sans transition, le sport et le football.
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2: Avec la suite des 16e de finale de la Coupe du Monde et l'équipe de France qui jouera donc ce soir sa place en 8e face à la Suède. Coup d'envoi à 23h dans le New Jersey. Avant aura eu lieu Côte d'Ivoire-Norvège à 19h et puis plus tard dans la nuit à 3h heure de Paris, Mexique-Équateur. Il est 16h, passé de 2 minutes, c'est la fin de ce flash. L'info trafic revient dans un instant et ce sera juste après votre météo. Cet après-midi, alternance de nuages et d'éclaircies quasiment partout, des pluies orageuses sur l'Alsace et les Alpes, 19 degrés au maximum à Brest, 23 à Rochefort, 28 à Bordeaux et Strasbourg, 29 à Paris, 30 à Tours, 31 à Limoges. Ce soir et cette nuit, quelques averses encore en Alsace, sinon ciel calme. Demain, on prend les mêmes et on recommence, pluies orageuses sur l'Alsace, ailleurs ensoleillé. Au maximum, nous attendons 20 degrés à Quimper, 22 à Royan, 23 à Bayonne, 24 à Saint-Malo, 26 à Noirmoutier, Orléans, Toulouse et Paris, 27 à Poitiers, 28 degrés à Nevers.
0: 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Nous reparlons de vos conditions de circulation après les tubes d'hier et d'aujourd'hui.

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1: Vous roulez à l'ouest de Strasbourg sur l'A355, pas d'incident à signaler. C'est un trafic fluide au cœur de cette agglomération strasbourgeoise.
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0: Vous contournez Strasbourg par l'ouest sur l'A355. À l'écoute du 107.7, vous savez tout de l'état du trafic, la circulation dans la région. On y revient dans quelques minutes.
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1: Circulation fluide à l'ouest de Strasbourg. En effet, ça roule bien dans les deux sens de l'A355. Mais si vous apercevez les services de sécurité en intervention, décalez-vous sur la voie opposée pour passer en toute sécurité.

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1: Cœur de la région Grand Est, vous passez à l'ouest de Strasbourg via l'A355, autoroute fluide aussi bien direction Paris-Metz, Karlsruhe que direction Colmar et Mulhouse. 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Nous parlons de vos conditions de circulation dès qu'une nouvelle difficulté nous est signalée, tout en vous accompagnant en musique.

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1: Bienvenue sur Radio Vinci Autoroute. Dans un instant, cette fin d'après-midi, nous allons faire un point complet sur l'actualité, la météo, une touche de musique également, mais tout de suite, vos conditions de circulation.
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1: Vous vous trouvez sur la 355, vous le savez, entre 17h et 20h, le trafic peut augmenter avec les sorties de bureau. Soyez attentifs, mais retenez que pour le moment, la circulation reste fluide à l'ouest de Strasbourg.

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0: 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On fait à présent un tour d'horizon de l'actualité et des prévisions météo en cette fin d'après-midi.
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2: Bonsoir, à la une ce soir, sans surprise, et alors que le bilan humain définitif n'est pas encore connu, la canicule prend une tournure politique et polémique. Les écologistes vont déposer aujourd'hui une motion de censure contre le gouvernement pour sa gestion de la crise. Cyrielle Chatelain, patronne des députés verts, l'a annoncé après un échange très tendu avec le Premier ministre. Les morts, vous les avez sur les mains, estime-t-elle. Sébastien Lecornu, qui a vivement critiqué l'attitude de l'opposition de gauche, pour lui, il est indigne et scandaleux d'évoquer un bilan à 10 000 morts, de comment ont-ils pu obtenir ce chiffre? En attendant, les hôpitaux continuent de faire face à ce que les médecins appellent l'effet retard, c'est-à-dire des patients qui arrivent après l'épisode caniculaire et dont le corps n'arrive pas à se remettre. Dans le même temps, Météo France prévient d'un nouveau risque caniculaire à partir de ce week-end. Alors canicule, puis sécheresse de la végétation et maintenant vent violent, le très mauvais cocktail réuni pour le risque d'incendie. Météo France a placé plusieurs départements autour de la Méditerranée en vigilance rouge, risque très élevé de feux de forêt. Alors que des négociations techniques et indirectes sont prévues entre l'Iran et les États-Unis au Qatar cette semaine, Téhéran affirme que l'armée iranienne répondra systématiquement à toute violation par les États-Unis du protocole d'accord conclu. En France, en foot, les Girondins de Bordeaux ont aujourd'hui été exclus de toutes les compétitions nationales pour la saison prochaine par le gendarme financier du football français. Il manquerait 9 millions d'euros pour boucler leur budget. Le club va faire appel. Le foot, mais sur le terrain à présent.
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2: Avec la suite des 16e de finale de la Coupe du Monde et l'équipe de France qui jouera donc ce soir sa place en 8e face à la Suède. Hein, coup d'envoi à 23h. Avant aura eu lieu Côte d'Ivoire-Norvège à 19h et plus tard dans la nuit, Mexique-Équateur à 3h heure de Paris. Pour l'instant, il est 17h02. Très bon début de soirée. L'infotrafic revient dans un instant, juste après votre météo. Ce soir et cette nuit, quelques averses encore en Alsace, hein, sinon ciel calme. Demain matin, souvent nuageux et même humide sur le Pays Basque. Averses orageuses sur l'Alsace, plus ensoleillé entre le Gâtinais et la Sologne. Dans l'après-midi, toujours des plus orageuses sur les plaines alsaciennes, ailleurs plus ensoleillé qu'en matinée. Au maximum, nous attendons 20 degrés à Brest, 22 à Rochefort, 23 à Hendaye, 24 au Mont-Saint-Michel, 26 à La Baule, Tours, Toulouse et Paris, 27 à Poitiers, 28 à Clermont-Ferrand.
0: Retour à vos conditions de circulation dès que le trafic l'exige. Le trafic, vous le savez, c'est notre priorité sur le 107.7. C'est pour ça qu'on y revient en cette fin d'après-midi, après un peu de musique.

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1: Trafic fluide en cette heure de pointe sur l'A355 pour vous qui contournez Strasbourg par l'ouest. Pas d'incident à signaler direction Paris, Metz, Nancy, Colmar et Mulhouse.

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1: Tous au parc.
2: Aujourd'hui, retour en enfance. Je vous emmène prendre un grand bol d'air. Direction le parc Spirou en Provence. Pour découvrir les lieux, je retrouve à l'entrée le directeur du parc, Hervé Lux.
3: Le parc de Spirou, en fait, c'est le parc du journal de Spirou. C'est un journal qui est né dans les années 50, hein, effectivement, avec tous les personnages que vous allez retrouver dans le parc Spirou, finalement. Que ce soit Gaston Lagaffe, on a même eu les Schtroumpfs, le Lucky Luke, notre ami Kid Paddle, le Marsupilami, qui est le personnage phare, évidemment, du parc. Nous avons dans le parc une trentaine d'attractions.
2: Je retrouve mon âme d'enfant, il est donc temps de tester les premiers manèges.
3: On a effectivement une super attraction qui est Blorks Attack. Vous allez monter à plus de 20 mètres, enfin, c'est quelque chose d'assez sympa. Ça envoie quand même un peu.
2: Ah, ça y est, ça démarre.
4: Voilà, c'est parti.
2: Comment c'était les sensations?
5: Incroyable.
2: Incroyable.
5: Enfin, vraiment, genre quand tu montes en haut et après tu redescends, enfin, c'est ton cœur il bat sans.
2: On se fraye un petit chemin parmi toutes les personnes.
3: Voilà, on a nos Schtroumpfs qui sont ici.
2: Exactement.
3: On va se diriger sur, effectivement, la nouveauté 2026 sur un personnage iconique qui est le ninja le plus connu au monde, qui est Naruto. Okay. Dans laquelle on a mis un coaster qui est un prototype unique au monde, qui raconte l'histoire de Kyuubi et on va dire le monstre qui est en lui mais qui lui amène tous ses pouvoirs finalement. Okay. Il monte sur une flèche que vous pouvez voir là à plus de 34 mètres de haut. Il accélère à 85 km/h.
2: Okay.
3: Il fait un retour en marche arrière. Vous avez aussi un wagon inversé. Enfin, vous pouvez vivre des aventures assez incroyables.
2: Ok, donc là on va monter dans Kyuubi.
5: C'est ouais. Vraiment très bien, ça fait comme une sensation, comme si on allait tomber, alors qu'on est maintenu.
6: L'attraction Kyuubi, oh, il est incroyable, quand ça nous lâche en arrière, c'est trop bien.
3: On a vécu des belles aventures, on a croisé des gens avec le sourire, on n'a plus qu'à attendre les prochains, voilà tout simplement.
2: On vient pour les manèges et on repart surtout avec des souvenirs. Le parc Spirou est accessible via la sortie d'Avignon-le-Pontet de l'autoroute A7.
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1: Fin d'après-midi, début de soirée, c'est toujours un moment avec un petit peu plus de monde sur la route. Cela dit, ça roule bien actuellement sur la 355, que vous suiviez les directions de Paris-Metz, Karlsruhe ou de Colmar et Mulhouse. La traversée de l'Alsace en musique avec le 107.7 et un retour au trafic dès que vos conditions de circulation le nécessitent. Nous y revenons justement après quelques kilomètres en musique.

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1: Bonne fin de journée avec Radio Vinci Autoroute. Au programme des prochaines minutes, les infos, les prévisions météo, notre playlist. Mais on commence tout de suite par le trafic.
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1: Il n'y a à cette heure-ci aucun accident ni bouchon. Vous qui traversez l'ouest de l'agglomération de Strasbourg, vous roulez bien sur l'A355 vers le nord comme vers le sud.

0: Radio Vinci Autoroute, bienvenue. Si vous venez de nous rejoindre, place à l'essentiel de l'actu en France et à l'étranger, suivi de la météo.
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2: Bonsoir, à la une ce soir, le risque d'un nouvel épisode de canicule à partir de ce week-end, annonce aujourd'hui de Météo France, mais qui indique ne pas pouvoir pour le moment estimer son intensité et sa durée. De nouvelles fortes chaleurs qui arriveraient par le sud, mais qui ne concerneraient pas toutes les régions. Et cet après-midi, Santé publique France a indiqué que l'épisode du mois de mai dernier a causé la mort d'au moins 300 décès supplémentaires. Une canicule qui s'est invitée à l'Assemblée nationale, provoquant un échange vif et tendu entre les écologistes et le Premier ministre. Pour les Verts, le gouvernement porte la responsabilité des morts de ces derniers jours. Des écologistes qui ont décidé de déposer ce soir une motion de censure. Face à la tragédie que vit actuellement le Venezuela après le double séisme qui a fait au moins 1700 morts, l'ONU alerte aujourd'hui sur un manque important de nourriture et d'abris. Selon la NASA, au moins 59 000 bâtiments ont été endommagés ou détruits. Par ailleurs, des experts santé mettent en garde face au risque d'épidémie. À Monaco, les autorités excluent pour le moment un attentat terroriste au lendemain de l'explosion d'un colis piégé qui a fait 3 blessés, dont 2 graves. Le pronostic vital reste engagé pour l'un d'eux. Pour l'heure, c'est une enquête pour tentative d'assassinat qui a été ouverte. Le principal suspect est activement recherché. En France, l'Assemblée nationale vient une nouvelle fois d'adopter à une large majorité la création d'un droit à l'aide à mourir. Le texte qui doit repartir au Sénat, mais qui risque une nouvelle fois, de voter contre. Le gouvernement qui a toutefois décidé de laisser le dernier mot au Palais Bourbon. Allez, le football.
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2: Et dans une heure, 16e de finale, rencontre entre la Côte d'Ivoire et la Norvège, mais surtout à 23h, l'équipe de France qui jouera face à la Suède pour se qualifier pour les 8e. Et si les Bleus sont favoris, Didier Deschamps a mis en garde face à l'excès de confiance. 18h, passé de 2 minutes à la fin de ce flash, l'infotrafic revient dans un instant, juste après votre météo. Du côté de votre ciel ce soir et cette nuit, quelques averses encore en Alsace. Sinon, ciel calme, demain matin souvent nuageux et même humide sur le Pays Basque. Averses orageuses sur les plaines alsaciennes, plus ensoleillées entre le Gâtinais et la Sologne. Dans l'après-midi, toujours cette pluie et ces orages sur l'Alsace. Ailleurs, plus ensoleillé qu'en matinée. Au maximum, nous attendrons 20 degrés à Quimper, 22 à La Rochelle, 23 à Bayonne, 24 à Cherbourg en Cotentin, 26 degrés à Orléans, à Saint-Nazaire, Albi et Paris, 27 à Châtellerault, 28 à Vichy.
0: 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C'est le bon réflexe de cette fin de journée. Sachez que nous reparlons du trafic dans quelques minutes.

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1: Vous vous trouvez sur la 355, vous le savez, entre 17h et 20h, le trafic peut augmenter avec les sorties de bureau. Soyez attentifs, mais retenez que pour le moment, la circulation reste fluide à l'ouest de Strasbourg.
2: La voie de droite n'est pas réservée aux poids lourds ou aux véhicules lents. Pensez à vous rabattre après avoir dépassé. Cela permettra aussi de fluidifier le trafic. Sur autoroute comme ailleurs, on roule à droite.

0: La musique est toujours au rendez-vous sur l'antenne du 107.7, mais le trafic aussi, vous le savez. Justement, retour aux conditions de circulation de cette fin de journée dans quelques minutes.
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1: Une traversée de l'Alsace calme malgré la fin de journée. L'autoroute A355 reste fluide, direction le nord vers l'A4, Paris, Metz et Karlsruhe. Et direction le sud, également direction Colmar et Mulhouse.

0: Mulhouse, ville verte. Eh bien, une question que vous vous posez peut-être. Eh bien, laissez-vous surprendre avec cette visite guidée originale ce week-end et durant tout l'été qui vous emmènera à travers ces parcs et jardins. Créés pour la plupart au 19e siècle par de grands industriels, ces écrins de nature racontent une autre histoire de la ville. Au fil de l'eau, parfois visible, parfois caché, découvrez les liens forts entre Mulhouse et son environnement et laissez-vous séduire par des essences parfois venues du bout du monde. Sinon, pour prolonger l'aventure en pleine nature, direction les Vosges, au Lac Blanc, vivez une expérience inoubliable en famille avec un bivouac sous les étoiles. Au programme, une randonnée facile, l'installation du camp, un repas façon trappeur et une nuit magique en pleine montagne. De Mulhouse au sommet vosgien, cet été, l'Alsace se vit au grand air. Bonnes vacances!
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1: Trafic fluide en cette heure de pointe sur la 355 pour vous qui contournez Strasbourg par l'ouest. Pas d'incident à signaler direction Paris, Metz, Nancy, Colmar et Mulhouse. Comment ça roule à l'ouest de Strasbourg sur la 355 en cette fin de journée? Vous le saurez dans un instant sur le 107.7 après un peu de musique.

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1: Bonsoir à tous, merci d'écouter Radio Vinci Autoroute. Au programme des prochaines minutes, de la musique, l'essentiel de l'actualité nationale et internationale, la météo et tout de suite le point sur le trafic.
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1: Trafic fluide en cette heure de pointe sur la 355 pour vous qui contournez Strasbourg par l'ouest. Pas d'incident à signaler direction Paris, Metz, Nancy, Colmar et Mulhouse.

0: Merci d'être avec nous sur Radio Vinci Autoroute. Place à l'actu nationale et internationale, le tout suivi de la météo.
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2: Bonsoir. À la une ce soir, le procureur adjoint chargé du pôle accident collectif du parquet de Paris annonce ce soir l'ouverture d'une enquête pour homicides involontaires après l'accident d'avion dimanche près de Nancy qui a fait 11 morts. Il indique par ailleurs que c'est une enquête particulièrement complexe et qui va prendre du temps. Dans le même temps, une polémique est née. La Fédération française de parachutisme met en cause les organisateurs du vol et estime que c'était une pure folie que d'avoir fait voler ces avions par ces fortes chaleurs. Concernant la canicule de ces derniers jours, ce matin, le patron des hôpitaux parisiens a estimé que le bilan sera supérieur à la canicule de l'été 2025 et à la mi-journée selon Enedis. 16 000 foyers étaient toujours privés d'électricité, essentiellement dans le Nord, l'Aisne et à Paris. Une crise météo qui s'est sans surprise invitée à l'Assemblée nationale cet après-midi. Les députés écologistes vont déposer une motion de censure contre le gouvernement, a déclaré Cyrielle Chatelain, présidente du groupe. La parlementaire a dénoncé l'impréparation de l'exécutif, estimant même que rien n'a été fait, ce qui a provoqué la colère du Premier ministre. « Je ne suis pas là pour polémiquer, vous ne pouvez pas dire que rien n'existe », a déclaré Sébastien Lecornu. Alors que les négociations techniques et indirectes sont prévues entre l'Iran et les États-Unis au Qatar cette semaine, Téhéran affirme que l'armée iranienne répondra systématiquement à toute violation par les États-Unis du protocole d'accord conclu entre les deux pays. Allez, le sport et le foot.
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2: 16e de finale de cette Coupe du Monde. Coup d'envoi à l'instant de la rencontre entre la Côte d'Ivoire et la Norvège. Mais les fans français attendent surtout la rencontre ce soir entre la France et la Suède. Coup d'envoi à 23h dans le New Jersey, dans le même stade qui accueillera la finale. Un seul mot d'ordre pour ce soir pour les Bleus. Attention à l'excès de confiance. Il est 19h, passé de 2 minutes, c'est la fin de ce flash. L'infotrafic revient dans un instant et ce sera juste après votre météo. Ce soir et cette nuit, quelques averses encore sur les plaines d'Alsace, sinon ciel calme. Demain matin, souvent nuageux et même humide sur le Pays Basque. Des averses orageuses toujours présentes sur la région alsacienne, plus ensoleillées entre le Gâtinais et la Sologne. Dans l'après-midi, ça ne bouge pas pour l'Alsace, plus orageuse. Ailleurs, plus ensoleillé qu'en matinée. Au maximum, nous attendons 20 degrés à Brest, 22 à Rochefort, 23 à Hendaye, 24 au Mont-Saint-Michel, 26 à La Baule, Tours, Toulouse et Paris, 27 à Poitiers, 28 à Clermont. Ferrand.
0: La traversée de l'Alsace en musique avec le 107.7 et un retour au trafic dès que vos conditions de circulation le nécessitent. Nous y revenons justement après quelques kilomètres en musique.

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1: Vous vous trouvez sur la 355, vous le savez, entre 17h et 20h, le trafic peut augmenter avec les sorties de bureau. Soyez attentifs, mais retenez que pour le moment, la circulation reste fluide à l'ouest de Strasbourg.
2: Un obstacle sur les voies, c'est un danger. 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On écoute ce même message en allemand.
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0: La musique est toujours au rendez-vous sur l'antenne du 107.7, mais le trafic aussi, vous le savez. Justement, retour aux conditions de circulation de cette fin de journée dans quelques minutes.
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1: Il n'y a à cette heure-ci aucun accident ni bouchon. Vous qui traversez l'ouest de l'agglomération de Strasbourg, vous roulez bien sur l'A355 vers le nord comme vers le sud.

0: C'est à bord d'une Cadillac Miller Meteor de 1959 que les héros du film SOS Phantom, sorti en 1984, traquent les ectoplasmes. Baptisé Ecto One, le break de couleur blanche avec de larges bandes rouges mesure plus de 6 mètres de long et dépasse les 3 tonnes. Modifié par les équipes du film, il est équipé de sirènes, de gyrophares, d'un toit rempli de matériel high-tech. Il arbore également sur ses portières le fameux logo d'un fantôme barré d'un cercle rouge.
1: SOS Fantôme.
2: Vous l'avez pas vu en revenant ?
1: Trois hommes capturent un fantôme impossible à tuer.
0: L'Ecto One, qui a failli d'ailleurs ne jamais voir le jour dans cette version, Dan Aykroyd, l'un des créateurs du film, avait imaginé à l'origine une version entièrement noire avec des reflets violets. Mais après quelques essais, l'idée a été abandonnée. En effet, avec de nombreuses scènes de nuit, la voiture se voyait mal à l'écran.
3: Allô, SOS Fantôme.
0: Tout au long des 5 films de la saga, la Cadillac connaîtra de nombreuses améliorations. Mais quelles que soient les évolutions, en plus de 40 ans d'histoire et au-delà des générations d'acteurs qui se sont succédés à l'écran pour incarner les chasseurs de fantômes, la voiture reste le véritable emblème de la franchise.

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1: Une traversée de l'Alsace calme malgré la fin de journée. L'autoroute A355 reste fluide, direction le nord vers l'A4, Paris, Metz et Karlsruhe, et direction le sud, également direction Colmar et Mulhouse. Comment ça roule à l'ouest de Strasbourg sur l'A355 en cette fin de journée? Vous le saurez dans un instant sur le 107.7 après un peu de musique.
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1: Merci de rester à l'écoute de Radio Vinci Autoroute. Dans les prochaines minutes, votre dose de musique, un tour d'horizon de l'actualité nationale et internationale, la météo et maintenant le point sur le trafic.
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1: Ça roule correctement en ce moment sur le contournement ouest de Strasbourg, vers le nord comme vers le sud de l'Alsace. Trafic fluide sur la 355.

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2: Bonsoir, l'actualité de ce mardi 30 juin marquée par Météo France qui prévient d'une nouvelle canicule à partir de ce week-end, mais l'Institut qui ne peut pas pour l'instant estimer son intensité et sa durée. Cela commencerait par le sud et toutes les régions ne seraient pas concernées. En attendant, les hôpitaux continuent de faire face à ce que les médecins appellent l'effet retard, c'est-à-dire des patients qui arrivent après l'épisode caniculaire et dont le corps n'arrive pas à se remettre. Pas coutumier du fait, Sébastien Lecornu s'est énervé aujourd'hui à l'Assemblée nationale après les accusations des écologistes qui parlent d'inaction du gouvernement face à cette canicule historique, les Verts qui ont annoncé le dépôt d'une motion de censure contre le gouvernement. Actuellement, c'est l'Europe de l'Est et centrale qui sont touchées par ces fortes températures. Plusieurs pays continuent de battre leurs records de chaleur comme la Slovaquie, la Croatie ou encore la Hongrie avec 42 degrés relevés sous abri cet après-midi. À Monaco, les autorités excluent pour le moment un attentat terroriste au lendemain de l'explosion d'un colis piégé qui a fait 3 blessés dont 2 graves. Le pronostic vital reste engagé pour l'un d'eux. Pour l'heure, c'est une enquête pour tentative d'assassinat qui a été ouverte. Le principal suspect est toujours activement recherché. En France, l'Assemblée nationale a une nouvelle fois adopté à une large majorité la création d'un droit à l'aide à mourir. Le texte qui doit repartir au Sénat, qui risque une nouvelle fois de voter contre, mais le gouvernement qui a décidé de laisser le dernier mot au Palais Bourbon. Allez, on passe au sport et au football.
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2: Avec les 16e de finale de la Coupe du Monde, seconde période entre la Côte d'Ivoire et la Norvège, et les Norvégiens qui mènent actuellement 1-0. À 23h, l'équipe de France qui jouera face à un autre pays nordique, la Suède, pour se qualifier pour les 8e. Si les Bleus sont favoris, Didier Deschamps a mis en garde face à l'excès de confiance. Et puis enfin, plus tard dans la nuit, à 3h, heure de Paris, ce sera Mexique-Équateur. Il est 20h02, fin de ce flash. Dans une heure pour l'actualité, Florian Bodec. Pour l'instant, c'est le trafic après la météo. Ce soir et cette nuit, quelques averses encore en Alsace. Sinon, ciel calme. Demain matin, souvent nuageux et même humide sur le Pays Basque. Maintenance des averses orageuses sur l'Alsace, plus ensoleillé entre le Gâtinais et la Sologne. Dans l'après-midi, toujours des pluies orageuses sur les plaines alsaciennes. Ailleurs, plus ensoleillé qu'en matinée. Au maximum, nous attendons 20 degrés à Quimper, 22 à Saintes, 23 à Bayonne, 24 du côté de Granville, 26 à Orléans, Albi et Paris, 27 à Châtellerault, 28 à Vichy.
0: 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Nous reparlons de vos conditions de circulation après les tubes d'hier et d'aujourd'hui.

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1: Vous empruntez la 355, 25 km d'autoroute à l'ouest de Strasbourg, où la circulation s'écoule sans incident, et ce dans les deux sens de circulation.
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3: Warum fahren Sie so dicht auf? 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

0: Vous traversez l'Alsace par l'A355. Le 107.7 revient pour vous sur le trafic chaque quart d'heure. Et vous le savez, à chaque nouvelle difficulté rencontrée sur la route, nous n'hésitons pas à interrompre nos programmes. Prochain point trafic dans une poignée de minutes.
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1: Au cœur de la région Grand Est, vous passez à l'ouest de Strasbourg via l'A355. Autoroute fluide, aussi bien direction Paris-Metz, Karlsruhe, que direction Colmar et Mulhouse.

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1: Vous voyagez à l'écoute du 107.7 sur la 355 qui vous permet de contourner Strasbourg par l'ouest. Vous arrivez de Colmar, Sélestat, Molsheim, Haguenau, Brumath ou encore Metz. Eh bien, sachez que le trafic est fluide. Votre voyage en toute sécurité à l'écoute du 107.7. Vous le savez, nos points sur vos conditions de circulation arrivent tous les quarts d'heure. Et plus, si le trafic le nécessite. Et entre chaque infotrafic, la musique vous accompagne. Bonne route.

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1: Merci d'écouter Radio Vinci Autoroute au programme de ce nouveau quart d'heure de la musique, le point sur l'actualité nationale et internationale, la météo et tout de suite le trafic.
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1: Vous roulez à l'ouest de Strasbourg sur l'A355, pas d'incident à signaler. C'est un trafic fluide au cœur de cette agglomération strasbourgeoise.

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1: Aïe.

0: Despacito.
1: 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On fait maintenant un tour d'horizon de l'actualité et des prévisions météo.
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3: Bonsoir à tous. Des perquisitions en cours en France et dans d'autres pays européens sur des soupçons de détournement de fonds européens par le groupe d'eurodéputés Identité et Démocratie où siégeait le Rassemblement National ces dernières années. C'est ce qu'indique ce soir le parquet européen, une affaire qui prend donc une nouvelle dimension à l'échelle continentale alors que, on le rappelle, en France, le verdict du procès des eurodéputés RN est attendu le 7 juillet. Décision attendue qui pourrait priver Marine Le Pen de la présidentielle l'an prochain. Le procureur adjoint chargé du pôle accident collectif du parquet de Paris annonce l'ouverture d'une enquête pour homicides involontaires et ce après l'accident d'avion dimanche près de Nancy qui a fait 11 morts. Il indique par ailleurs que c'est une enquête qui est particulièrement complexe. Elle prendra du temps. Dans le même temps, une polémique est née. La Fédération française de parachutisme met en cause les organisateurs du vol. Elle estime que c'est une pure folie d'avoir fait voler ces avions par ces fortes chaleurs. Concernant la canicule des derniers jours, le patron des hôpitaux parisien a estimé que le bilan sera supérieur à la canicule de l'été 2025 à la mi-journée selon Enedis. Jusqu'à 16 000 foyers étaient encore privés d'électricité, essentiellement dans le nord, l'Aisne ainsi qu'à Paris. Au Venezuela, c'est l'une des informations aussi des derniers jours, le bilan du double séisme a été relevé de 1719 à 1943 morts, bilan encore provisoire, dévoilé par le président de l'Assemblée nationale du pays qui fait également état de plus de 10 000 blessés et 15 000 sinistrés. Ces derniers manquent cruellement de nourriture et d'abri, alerte l'ONU. Des experts de santé mettent en garde de leur côté contre de possibles épidémies après cette catastrophe. Il est temps maintenant de passer au sport avec du football.
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3: Avant le temps fort du jour, le 16e de finale France-Suède, programmé à 23h heure française et disputé à New York, la Côte d'Ivoire et la Norvège s'affrontaient en levée de rideau à Dallas avec une qualification à l'instant des Scandinaves sur le score de 2-1 au terme d'un match très disputé entre ces deux formations. La Norvège retrouvera au prochain tour le Brésil. Et puis un dernier match aura lieu cette nuit à 3h du matin entre le Mexique, pays hôte de la compétition, et l'Équateur. Il est 21h02, c'est la fin de ce flash. Merci d'avoir fait le choix du 107.7. Le retour au trafic juste après la météo. La météo donc, alors on ne parle pas encore de canicule, mais quand même aujourd'hui on a dépassé les 30 degrés en Touraine et c'est encore le cas au moment où je vous parle, des températures qui vraiment dépassent les 30 degrés du côté de Tours, de Romorantin et même eh bien en Sologne, du côté aussi d'Orléans. C'est assez impressionnant, région Centre-Val de Loire, il y a une bulle de chaleur ce soir et quelques orages possibles du côté de l'est du pays aux frontières avec l'Allemagne et donc non loin de Strasbourg. Alors, surtout, ayez en tête que ce week-end, on attend l'arrivée quand même d'une nouvelle vague de chaleur. Les températures vont monter crescendo tout au long de cette semaine, même si pour le moment, il n'y a que deux départements continentaux en vigilance orange, dans le sud-est, le Var et les Alpes-Maritimes, ainsi que l'ensemble de l'île de Beauté. Et à l'ouest, on aura du soleil encore ce mercredi, mais je le dis, les températures vont grimper progressivement tout au long de cette semaine. Elles seront comprises encore demain entre 20 degrés à Brest et 27 du côté de Bourges, comptez 24 au Mans, Rennes ou encore à Strasbourg, 26 à Nantes et Paris.
1: Vous êtes à proximité de Strasbourg sur l'A355. Bonne route à tous. Nous nous intéressons à l'état du trafic très vite. En attendant, un peu de musique sur le 107.7.

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1: L'infotrafic, comme chaque quart d'heure sur le 107.7 avec une A355 où ça roule bien, que vous arriviez notamment de Mulhouse, Colmar, Paris, Metz ou Nancy.
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1: Circulation fluide à l'ouest de Strasbourg. En effet, ça roule bien dans les deux sens de la 355. Mais si vous apercevez les services de sécurité en intervention, décalez-vous sur la voie opposée pour passer en toute sécurité.

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1: Ça roule correctement en ce moment sur le contournement ouest de Strasbourg, vers le nord comme vers le sud de l'Alsace. Trafic fluide sur la 355. La musique et le trafic à l'honneur sur le 107.7. Comment ça roule sur la 355 à l'ouest de Strasbourg? Vous saurez ça dans quelques minutes.

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1: Radio Vinci Autoroute vous accompagne au programme dans ce quart d'heure de la musique, un résumé des grandes infos en France et à l'international, la météo et tout de suite votre point trafic.
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1: Vous empruntez la 355, 25 km d'autoroute à l'ouest de Strasbourg, où la circulation s'écoule sans incident, et ce dans les deux sens de circulation.

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2: Bonsoir à tous. Leurs décès ont marqué le village de Beuvrage dans le Nord. L'autopsie des corps de deux jumelles de 15 mois retrouvées sans vie hier à leur domicile familial a confirmé leur mort par déshydratation. C'est ce qu'affirme ce soir le parquet de Valenciennes. Dans l'enquête ouverte pour privation de soins d'un mineur de moins de 15 ans, les parents, âgés de 35 et 32 ans, sont toujours en garde à vue et ce depuis hier après-midi. Leurs auditions ont été prolongées. Ils n'étaient pas connus de la justice avant ces faits. Ils en pour 30 ans de réclusion criminelle. Les quatre autres enfants du couple, âgés de 2 ans et demi à 6 ans, sont toujours hospitalisés. On parle encore de canicule avec plusieurs départements de Provence-Alpes-Côte d'Azur et de Corse maintenus en vigilance orange jusqu'à demain. Restez à l'écoute du 107.7. Le retour à la météo en région, ce sera à la fin de ce flash. Des perquisitions en cours en France et dans d'autres pays européens sur des soupçons de détournement de fonds par le groupe d'eurodéputés Identité et Démocratie où siégeait le Rassemblement National. C'est ce qu'affirme le parquet européen, une affaire qui prend une nouvelle dimension à l'échelle continentale alors que, on le rappelle, en France, le verdict du procès des eurodéputés RN est attendu le 7 juillet, une décision qui pourrait priver Marine Le Pen de la présidentielle l'an prochain en cas de peine d'inéligibilité. Pour l'ONU, le Venezuela pourrait être confronté à des épidémies après le double séisme dévastateur de la semaine dernière. C'est en tout cas ce qu'affirment des experts de santé des Nations Unies. Quant au bilan de la catastrophe, il a été relevé de 1719, désormais à 1943 morts. Nouveau bilan provisoire dévoilé par le président de l'Assemblée nationale du Venezuela, qui fait également état de plus de 10 000 blessés et 15 000 sinistrés. Et puis, dans l'actualité, il y a évidemment du ballon rond.
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2: La France jouera d'ici une heure face à la Suède, son 16e de finale. Un match depuis New York. Avant cela, en fin de journée, la Côte d'Ivoire a été éliminée par la Norvège à Dallas. Les Scandinaves se sont imposés de justesse sur le score de 2-1. Et puis un dernier match aura lieu cette nuit entre le Mexique et l'Équateur à partir de 3h du matin. Pour l'heure, il est 22h02. C'est la fin de ce flash. Restez à l'écoute. Le trafic juste après la météo. Et la météo, donc quelques départements restent en vigilance orange dans l'extrême sud-est. Ce soir, on parle de toute la Corse, mais aussi du Var et des Alpes-Maritimes. Alors, on a encore un foyer de chaleur ce soir en région Centre-Val de Loire, du côté de Romorantin, de Tours et du sud d'Orléans. Le thermomètre est encore au-delà des 30 degrés. C'était attendu, mais c'est assez impressionnant de voir qu'ailleurs, eh bien, on a à peine dépassé les 26, 27 degrés hein, sur une bonne partie du centre-ouest de l'Hexagone. Et puis, quelques orages aussi hein, peuvent toujours vous accompagner ce soir en Alsace. Retenez que demain, les températures sont quand même plus homogènes. On aura de 20 degrés avec du soleil partout de toute façon, mais de 20 degrés à Brest jusqu'à 27 à Bourges. Il devrait faire 26 à Paris, comme à Nantes, 24 à Rennes, à Strasbourg ou encore du côté eh bien, de Bordeaux. Mais surtout, le soleil va nous accompagner toute la semaine et les températures monteront crescendo à partir de demain. Et on évoque déjà l'arrivée d'une nouvelle vague de chaleur pour ce week-end qui, a priori, devrait durer plusieurs jours avec un thermomètre au-delà des 30 degrés sur une bonne partie de la France.
0: 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On continue, nous, en musique. Rendez-vous dans une dizaine de minutes, à peine, pour un nouveau point trafic avec la rédaction du 107.7.

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1: Au cœur de la région Grand Est, vous passez à l'ouest de Strasbourg via l'A355. Autoroute fluide, aussi bien direction Paris-Metz, Karlsruhe, que direction Colmar et Mulhouse.
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0: Vous contournez Strasbourg par l'ouest sur l'A355. À l'écoute du 107.7, vous savez tout de l'état du trafic, la circulation dans la région. On y revient dans quelques minutes.
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1: Vous voyagez à l'écoute du 107.7 sur la 355 qui vous permet de contourner Strasbourg par l'ouest. Vous arrivez de Colmar, Sélestat, Molsheim, Haguenau, Brumath ou encore Metz. Eh bien, sachez que le trafic est fluide.

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1: Vous roulez à l'ouest de Strasbourg sur l'A355, pas d'incident à signaler. C'est un trafic fluide au cœur de cette agglomération strasbourgeoise. Le 177, c'est la garantie de rouler en toute sécurité sur le contournement ouest de Strasbourg. Nous reparlons de vos conditions de circulation après les tubes d'hier et d'aujourd'hui.
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1: Merci d'avoir choisi Radio Vinci Autoroute, votre programme pour les 15 prochaines minutes. De la musique, l'essentiel de l'actualité en France et dans le monde, la météo. Et on commence par le trafic.
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1: L'infotrafic, comme chaque quart d'heure sur le 107.7 avec une A355 où ça roule bien, que vous arriviez notamment de Mulhouse, Colmar, Paris, Metz ou Nancy.

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1: Finale France-Suède, le match commence tout juste. On espère que les Bleus, grands favoris, passeront. Le vainqueur de ce 16e de finale jouera samedi face au Paraguay. Plutôt, la Norvège s'est qualifiée en 8e de finale aux dépens de la Côte d'Ivoire. Victoire 2-1 des Scandinaves qui retrouveront, eux, le Brésil au prochain tour. La dernière rencontre cette nuit à 3h du matin opposera le Mexique, l'un des pays hôtes de cette Coupe du Monde, à l'Équateur. Dans le reste de l'actualité, le résultat de l'autopsie des corps des jumelles de 15 mois retrouvées sans vie hier à leur domicile familial de Beuvrage dans le Nord. Elles confirment leur mort par déshydratation selon le parquet de Valenciennes. Dans l'enquête ouverte pour privation de soins d'un mineur de moins de 15 ans, les parents âgés de 35 et 32 ans placés en garde à vue depuis hier après-midi sont toujours auditionnés. Ils n'étaient pas connus de la justice avant ces faits. Ils encourent 30 ans de réclusion criminelle. Les 4 autres enfants de cette famille âgés de 2 ans et demi à 6 ans sont toujours hospitalisés. À propos de la chaleur, plusieurs départements de Provence-Alpes-Côte d'Azur et de Corse vont rester en vigilance orange canicule au moins jusqu'à demain. On en parle dans la météo à la fin de ce flash sur le 107.7. Restez branchés. 2 jours après le crash d'un avion à Nancy, la justice annonce l'ouverture d'une enquête pour homicides involontaires. Ce drame, on le rappelle, a fait 11 morts. Dans le même temps, une polémique est née. La Fédération française de parachutisme a mis en cause les organisateurs du vol. Elle estime que c'est une pure folie d'avoir fait voler cet avion par ses fortes chaleurs. Et puis, Laurent Nunez le promet, la sécurité des acteurs du secteur des crypto-monnaies sera renforcée, alors que ces derniers sont particulièrement ciblés par les réseaux criminels et le grand banditisme. Le ministre de l'Intérieur a annoncé que 77 faits de séquestration, enlèvement, extorsion ou tentative avaient été enregistrés depuis le début de l'année, alors qu'il y en avait eu seulement 45 l'an passé. 23h02, c'est la fin de ce flash. Belle route à tous à l'écoute du 107.7. Je vous glisse même un allez les bleus. Le retour à vos conditions de circulation, car c'est notre priorité sur cette antenne dans un instant, juste après la météo. La météo de cette soirée, avec encore de la chaleur en Touraine et plus globalement en région Centre-Val de Loire, le mercure a du mal à descendre sous les 30 degrés. Petite dôme de chaleur presque vraiment centrée sur cette région, alors qu'ailleurs on a à peine dépassé les 27 degrés aujourd'hui. Alors demain, mercredi, toujours beaucoup de soleil et des températures comprises au meilleur de l'après-midi entre 20 degrés à Brest et 27 à Bourges. Il fera 26 à Paris comme à Bordeaux et Nantes, 24 à Rennes ainsi qu'à Strasbourg. Il pourrait y avoir quelques orages en Alsace à l'image d'aujourd'hui en fin de journée ce mercredi. Puis on le rappelle, des départements restent en vigilance orange canicule. Alors dans le sud-est, il s'agit du Var, des Alpes-Maritimes, en région Provence-Alpes-Côte d'Azur, mais aussi de la Haute-Corse et de la Corse du Sud pour ce qui est de l'île de Beauté.
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0: Vous traversez l'Alsace par l'A355. Le 107.7 revient pour vous sur le trafic chaque quart d'heure. Et vous le savez, à chaque nouvelle difficulté rencontrée sur la route, nous n'hésitons pas à interrompre nos programmes. Prochain point trafic dans une poignée de minutes.

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1: Circulation fluide à l'ouest de Strasbourg. En effet, ça roule bien dans les deux sens de l'A355. Mais si vous apercevez les services de sécurité en intervention, décalez-vous sur la voie opposée pour passer en toute sécurité.
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1: Ça roule correctement en ce moment sur le contournement ouest de Strasbourg, vers le nord comme vers le sud de l'Alsace. Trafic fluide sur la 355.

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1: Vous empruntez la 355, 25 km d'autoroute à l'ouest de Strasbourg, où la circulation s'écoule sans incident, et ce dans les deux sens de circulation. Vous êtes à proximité de Strasbourg sur la 355. Bonne route à tous. Nous nous intéressons à l'état du trafic très vite. En attendant, un peu de musique sur le 107.7.
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2: Merci de votre fidélité à Radio Vinci Autoroute. À suivre, un peu de musique, l'actualité nationale et internationale résumée pour vous, la météo. Mais d'abord, voyons ensemble ce qui se passe sur la route.
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2: Ça roule correctement en ce moment sur le contournement ouest de Strasbourg, vers le nord comme vers le sud de l'Alsace. Trafic fluide sur la 355.

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2: Bonsoir à tous. L'actualité s'écrit à New York ce soir. On parle bien sûr de football.
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2: Et nous en sommes à la mi-temps à New York du 16e de finale entre la France et la Suède. Et ce sont les Bleus qui mènent 1-0 grâce à un but de Kylian Mbappé juste avant la pause. L'équipe de France a nettement dominé cette première mi-temps. Le vainqueur du match jouera son 8e de finale samedi face au Paraguay. Plutôt, la Norvège s'est qualifiée aux dépens de la Côte d'Ivoire. Victoire 2-1 des Scandinaves qui retrouveront au prochain tour le Brésil. Et puis il y aura un autre match cette nuit à 3h du matin entre le Mexique, l'un des pays hôtes de ce mondial, et l'Équateur. Dans le reste de l'actualité en France, les suites de la canicule avec plusieurs départements des régions Provence-Alpes-Côte d'Azur et Corse maintenus en vigilance orange ce mercredi. Restez à l'écoute du 107.7, on reparle de météo en région à la fin de ce flash. Des perquisitions menées hier en France et dans d'autres pays européens concernant des soupçons de détournement de fonds par le groupe d'eurodéputés Identité et Démocratie où siégeait il y a encore quelques années le Rassemblement National. C'est ce qu'a indiqué le parquet européen, une affaire qui prend une nouvelle dimension alors qu'en France, le verdict du procès des eurodéputés RN est attendu le 7 juillet prochain. Une décision attendue qui pourrait priver Marine Le Pen de la présidentielle l'an prochain. Et puis, pour l'ONU, le Venezuela pourrait être confronté à des épidémies après le double séisme dévastateur de la semaine dernière. C'est en tout cas ce qu'affirment les experts de santé des Nations Unies. Le bilan humain de la catastrophe est lourd. Il a été relevé à 1943 morts, selon le président de l'Assemblée nationale vénézuélienne, qui fait également état de plus de 10 000 blessés et 15 000 sinistrés. Il est minuit et 2 minutes tout pile. C'est la fin de ce flash. Belle route à tous, belle fin de soirée. À l'écoute du 107.7, le retour à vos conditions de circulation, juste après la météo. Il a fait très chaud aujourd'hui en région Centre-Val de Loire, en Touraine ou encore du côté de la Sologne, avec un thermomètre qui est vraiment seulement dans le courant de la soirée passé sous les 30 degrés, alors qu'ailleurs on a peiné à dépasser les 25-27 degrés sur une partie du centre-ouest ainsi qu'à l'est en Alsace où on a eu quelques orages. Alors demain, vigilance orange canicule, plutôt ce mercredi aujourd'hui, vigilance orange canicule dans le Var, les Alpes-Maritimes et au niveau de l'île de Beauté. Quelques orages possibles au cœur d'une journée très ensoleillée sur tout le pays, mais en Alsace, le ciel pourrait gronder en fin d'après-midi. Quant aux températures, elles seront comprises entre 20 degrés à Brest et une maximale de 27 du côté de Bourges. Il devrait faire 26 à Bordeaux, à Tours, à Nantes ou encore à Paris, 24 à Rennes et Strasbourg, tout comme au Mans, 22 à La Rochelle. Notez que le soleil va nous accompagner tout au long de cette semaine et les températures vont monter crescendo. Certains modèles affirment que l'eau pourrait vivre une nouvelle vague de chaleur à partir de ce week-end.
0: 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On continue, nous, en musique. Rendez-vous dans une dizaine de minutes, à peine, pour un nouveau point trafic avec la rédaction du 107.7.

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1: Vous voyagez à l'écoute du 107.7 sur la 355 qui vous permet de contourner Strasbourg par l'ouest. Vous arrivez de Colmar, Sélestat, Molsheim, Haguenau, Brumath ou encore Metz. Eh bien, sachez que le trafic est fluide.
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1: L'infotrafic, comme chaque quart d'heure sur le 107.7 avec une A355 où ça roule bien, que vous arriviez notamment de Mulhouse, Colmar, Paris, Metz ou Nancy.

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1: Vous roulez à l'ouest de Strasbourg sur l'A355, pas d'incident à signaler. C'est un trafic fluide au cœur de cette agglomération strasbourgeoise. Vous contournez Strasbourg par l'ouest sur l'A355. À l'écoute du 107.7, vous savez tout de l'état du trafic. La circulation dans la région, on y revient dans quelques minutes.

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1: Merci de rester à l'écoute de Radio Vinci Autoroute. Dans les prochaines minutes, votre dose de musique, un tour d'horizon de l'actualité nationale et internationale, la météo et maintenant le point sur le trafic.
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1: Vous empruntez la 355, 25 km d'autoroute à l'ouest de Strasbourg, où la circulation s'écoule sans incident, et ce dans les deux sens de circulation.

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2: Bonsoir à toutes et à tous, et on commence par cette bonne nouvelle venue de New York.
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2: C'est fait pour les Bleus en 16e de finale de la Coupe du Monde face à la Suède à New York. Ils viennent de s'imposer 3-0. Ils sont donc qualifiés pour le prochain tour. Ils affronteront samedi le Paraguay à Philadelphie. À retenir qu'un peu plus tôt, la Norvège est aussi qualifiée et affrontera le Brésil au prochain tour après une victoire face à la Côte d'Ivoire 2-1. Et puis il y aura un match d'ici 2 heures au cœur de cette nuit entre le Mexique, l'un des pays hôtes de la Coupe du Monde, et l'Équateur. Dans l'actualité également, à l'agenda politique, on l'a appris ce soir, la prochaine élection présidentielle se tiendra l'an prochain, les dimanches 18 avril et 2 mai. C'est ce qu'ont affirmé plusieurs sources ce soir, dont France Télévisions, Ouest France ou encore l'AFP. Le résultat de l'autopsie des corps des jumelles de 15 mois retrouvées sans vie hier à leur domicile familial de Beuvrage dans le Nord confirme leur mort par déshydratation. C'est ce qu'a annoncé le parquet de Valenciennes dans l'enquête ouverte pour privation de soins d'un mineur de moins de 15 ans. Les parents âgés de 35 et 32 ans sont toujours en garde à vue. Leurs auditions ont été prolongées ce mardi. Ils n'étaient pas connus de la justice avant ces faits. Ils encourent 30 ans de réclusion criminelle. Les 4 autres enfants de la famille âgés de 2 ans et demi à 6 ans sont toujours hospitalisés. On continue de parler de la chaleur ce mercredi. Plusieurs départements du quart sud-est restent en vigilance orange. Il s'agit dans la région Provence-Alpes-Côte d'Azur, du Var et des Alpes-Maritimes, mais aussi des 2 départements de l'île de Beauté. Restez à l'écoute du 107.7. La météo en région à la fin de ce flash. Et puis Laurent Nunez le promet, la sécurité des acteurs du secteur des crypto-monnaies sera renforcée alors que ces derniers sont particulièrement ciblés par les réseaux criminels. Le ministre de l'Intérieur a annoncé que 77 faits de séquestration, enlèvement, extorsion ou tentative avaient été enregistrés depuis le début de cette année alors qu'il n'y en avait eu seulement 45 l'an passé. Il est 1h02, c'est la fin de ce flash. Principale information donc, la qualification des Bleus pour le prochain tour de la Coupe du Monde. Dans 1 heure pour l'info, vous retrouverez Julien Cognon à ce micro. Vos conditions de circulation en région juste après la météo.
4: Merci beaucoup, cher Florian, d'avoir accompagné tous nos auditeurs sur les autoroutes du Centre-Ouest. Et puis, merci beaucoup à Marielle Nougaret sur le Marielle Tillier. Pardon, Marielle Nougaret, vous aurez le plaisir de la retrouver, je l'espère d'ailleurs, très vite sur le 107.7. Et oui, comme vous l'a dit Florian, soir de fête, soir de victoire de l'équipe de France. Ce n'est pas tous les jours non plus. Il faut savoir en profiter. Alors, profitons-en tous ensemble sur le 107.7. Rassurez-vous, on ne parle pas que de football. On parle aussi trafic. Et c'est dans un instant, juste après, la météo. Vous restez avec nous. Votre météo de ce mercredi sur le Grand Ouest, marqué par un temps calme et ensoleillé, même si on a quand même une perturbation nuageuse ce matin sur une bonne partie du littoral atlantique entre la Bretagne et le Pays Basque et quelques averses sur la chaîne pyrénéenne. Les éclaircies, elles vont persister dans l'après-midi sous un ciel plus dégagé sur le quart nord-ouest. Encore quelques cumulus entre le Limousin et l'Occitanie. Et puis à Strasbourg, dans le Grand Est, là, le temps sera plus dégradé avec des averses orageuses attendues en deuxième partie de journée. Les températures, elles restent assez agréables. Pas plus de 29 degrés à Brive et Narbonne, 28 à Vichy, 27 à Bourges et Niort, 26 à Nantes, 25 à Paris, Strasbourg, La Roche-sur-Yon, 24 à Rennes, 21 à Brest.
0: 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Nous reparlons de vos conditions de circulation après les tubes d'hier et d'aujourd'hui.
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1: Cœur de la région Grand Est. Vous passez à l'ouest de Strasbourg via l'A355. Autoroute fluide, aussi bien direction Paris-Metz, Karlsruhe que direction Colmar et Mulhouse.
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1: Circulation fluide à l'ouest de Strasbourg. En effet, ça roule bien dans les deux sens de la 355. Mais si vous apercevez les services de sécurité en intervention, décalez-vous sur la voie opposée pour passer en toute sécurité.
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1: Ça roule correctement en ce moment sur le contournement ouest de Strasbourg, vers le nord comme vers le sud de l'Alsace. Trafic fluide sur la 355. Vous traversez l'Alsace par la 355. Le 107.7 revient pour vous sur le trafic chaque quart d'heure. Et vous le savez, à chaque nouvelle difficulté rencontrée sur la route, nous n'hésitons pas à interrompre nos programmes. Prochain point trafic dans une poignée de minutes.

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1: Vous êtes sur Radio Vinci Autoroute, bienvenue dans ce nouveau quart d'heure info nationale et internationale, météo, musique et bien sûr vos conditions de circulation tout de suite.
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